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0: 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La musique revient après le journal de RFI.
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2: Mission de formation pour l'armée libanaise si elle venait à contrôler des zones tampons dans cette région. Le Venezuela secoué par deux séismes espacés de quelques secondes seulement, les dégâts pourraient être très importants. La présidente par intérim déclare l'état d'urgence. Les températures ne descendent pas en Europe. De nombreux pays suffoquent sous une intense et longue vague de chaleur comme en France où la journée d'hier a été la plus chaude jamais enregistrée. Et puis en football, les derniers tickets pour les 16e de finale de la Coupe du Monde. L'Afrique du Sud passe pour la première fois les phases de groupe. Le Maroc en sera aussi après sa victoire 4-2 contre Haïti. Après plusieurs jours d'accalmie, de nouvelles frappes israéliennes dans le sud du Liban.

0: Reuters, cette proposition européenne entend mettre en place une mission pour conseiller et former les forces armées et les forces de sécurité intérieure libanaises. L'idée est de permettre à l'armée de se concentrer sur le désarmement du Hezbollah à l'heure où la pression monte sur l'État libanais. Les forces israéliennes restent déployées dans le sud du Liban malgré un cessez-le-feu et le mandat de la FINUL, la force de l'ONU au Liban, expire fin 2026 avant un retrait prévu sur un an. Christophe Grudler est eurodéputé du groupe centriste Renew. Il salue l'idée de cette mission.
1: Il ne faut surtout pas, la pire des erreurs serait de dire, après la FINUL, le no man's land. On laisse Israël et Hezbollah régler leur compte sur le dos des habitants du sud Liban, sur le dos des habitants du nord d'Israël. Ça serait vraiment une catastrophe.
2: Je pense qu'une majorité, enfin une unanimité peut se dessiner sur ce dossier-là. Qui, honnêtement, pourrait être contre une mission de paix pour permettre à un pays de retrouver son intégrité territoriale?
0: Il faut en effet que tous les États du Conseil européen donnent leur feu vert. En attendant, l'UE a voté ce mois-ci un soutien à l'armée libanaise de 100 millions d'euros, destiné notamment à financer l'achat d'équipements pour ses missions d'urgence dans le sud du pays.
3: Et il sera question du Liban et de cette idée de force multinationale après le retrait de la FINUL. Au sommet franco-italien d'Antibes, il se tient aujourd'hui dans cette ville du sud de la France, non loin de la frontière italienne. Il sera aussi question de l'Ukraine, également de la relation entre les deux pays. Le sommet a déjà été reporté à plusieurs reprises en raison de tensions entre les dirigeants français et italiens. Deux puissants tremblements de terre frappent le Venezuela coup sur coup. D'abord l'un de magnitude 7,2, puis moins d'une minute plus tard, un autre de magnitude 7,5. Le bilan pourrait être très lourd. Plusieurs immeubles se seront effondrés dans la capitale Caracas. La présidente par intérim Delcy Rodriguez a déclaré l'état d'urgence il y a quelques heures.
4: Nous déclarons maintenant l'état d'urgence tel que prévu dans notre constitution. Je tiens à remercier les gouvernements du monde qui, immédiatement après ces séismes, ont contacté le Venezuela pour offrir solidarité et soutien. De même, nous avons été contactés par des organisations financières multilatérales pour apporter leur soutien à notre patrie. Je veux que le Venezuela sache dans l'unité nationale qu'il peut compter sur les autorités, qu'il peut compter sur le gouvernement national et les gouvernements régionaux déjà déployés dans tout le pays où ces deux séismes consécutifs ont été ressentis dans pratiquement tous les États, mais particulièrement dans les zones les plus touchées et où nous occupons déjà des blessés.
5: Que fueron más afectadas y donde estamos ya atendiendo la situación de los heridos.
3: La présidente par intérim du Venezuela, Delcy Rodriguez, affirme aussi que les écoles resteront fermées jusqu'à la fin de la semaine. L'aéroport de Caracas, endommagé, est lui aussi fermé. Les activités non essentielles sont-elles suspendues? Vous suivez l'évolution de la situation après ces séismes au Venezuela dans un direct sur notre site internet. Face à l'épidémie d'Ebola en RDC, l'Organisation mondiale de la santé s'apprête à lancer un essai clinique. Il portera sur deux traitements contre le virus et sera lancé la semaine prochaine dans le pays. Hier après-midi, l'OMS parlait de 1094 cas confirmés pour 277 décès. L'épidémie n'est pas encore arrivée à son pic, nous dit ce matin le docteur Jean Kaseya, directeur général d'Africa CDC, le centre africain de contrôle et de prévision des maladies. Il est l'invité Afrique de RFI. On en écoute un extrait dans une demi-heure, un entretien que vous retrouvez, que vous écoutez dès à présent sur notre site internet. Au Mali, le JNIM lève le blocus de la route reliant Bamako aux localités de Mourdia et de Nara, près de la frontière mauritanienne. Les djihadistes bloquaient cette voie depuis près de 2 ans et attaquaient les véhicules qui s'y risquaient. Mardi, un accord a donc été passé entre le JNIM et les autorités locales. Précision de David Bachet avec les informations de la rédaction en full full day et Mandincan de RFI.
6: Les premiers autocars arrivés à Mourdia et à Nara mardi soir ont été accueillis par les cris de joie de dizaines de femmes, d'hommes et d'enfants venus assister à l'événement. Selon les sources locales jointes par RFI, les négociations ont débuté au mois d'avril. Plus d'une quinzaine d'élus et anciens élus locaux, de notables et de membres des sociétés civiles de Mourdia et de Nara ont participé au pourparlers avec les djihadistes du JNIM. Tout le monde est fatigué, on n'en peut plus, témoigne une figure de la région. C'est pourquoi nous voulions ces négociations. Un accord a finalement été conclu à la mi-juin. En contrepartie du libre accès à Mourdia et Nara, les djihadistes ont posé une exigence, permettre le retour de tous ceux qui avaient fui leur village à cause des exactions de l'armée malienne et que les civils puissent vivre en paix, selon les termes rapportés par l'un des négociateurs. Les autorités administratives ou militaires locales ont

0: Elle prit des engagements. Les sources jointes par RFI indiquent seulement que les représentants locaux de l'État étaient informés des pourparlers, qu'ils les ont laissés se tenir dans l'intérêt de tous et que la délégation ayant participé aux discussions a fait la promesse de tout faire pour que cette condition soit respectée.
1: Et déjà il y a quelques jours, les djihadistes du Jnim avaient passé d'autres accords locaux dans la région de Mopti. Des habitants déplacés depuis près de 7 ans ont pu rentrer chez eux ce mois-ci. En échange, ils ont accepté de se conformer aux règles imposées par le Jnim. Les records de température continuent de se multiplier en Europe. Le continent suffoque sous une intense vague de chaleur depuis plusieurs jours. En France, le record de mardi a été battu hier avec une moyenne de 30 degrés dans le pays. Ces chaleurs dures, cela éprouve les organismes, en particulier chez les personnes âgées, particulièrement à risque. Dans les EHPAD, les maisons de retraite médicalisées, les équipes s'adaptent comme elles le peuvent. Reportage à Paris de Baptiste Coulon.
2: Distribution de glace dans la salle commune de cet établissement. En pleine partie de domino, Yvette, 92 ans, saisit le cornet et avec lui, un peu de fraîcheur.
3: Je suis au sixième étage. Il fait très chaud là-bas, je me suis sentie mal tout à l'heure. Et puis j'avais très mal à la tête. Mais quand je suis descendue, ça allait beaucoup mieux.
2: Car cette salle est l'une des rares climatisées. Les 108 chambres ne le sont pas ou seulement avec des ventilateurs d'appoint. Il faut donc veiller à l'hydratation des résidents. La mission de la médecin Véronique Villemur.
4: La sensation de soif est beaucoup moins marquée plus on avance en âge. Ils ont l'impression de mieux tolérer la chaleur alors que leur organisme ne s'adapte pas à cette chaleur. Donc c'est à nous d'être vigilants pour eux.
2: Les équipes ont été renforcées. Toutes les précautions sont prises.
5: On ferme nos rideaux, on ferme nos volets dès le matin et on les rouvre en pleine nuit.
2: Mais difficile de faire plus dans cet établissement récent, construit en 2014 et qui pourtant subit cette canicule. Il va donc falloir s'adapter, reconnaît le directeur Colin Delannoy.
5: L'adaptation du bâti, c'est un sujet qui va aller que croissant dans les années à venir. Il faudra qu'on se pose la question de la ventilation naturelle, de la végétation, pour avoir des bâtiments moins chauds, même avant de les climatiser.
2: Un impératif lorsque l'on sait que 7 millions de seniors seront exposés à des chaleurs extrêmes en France d'ici 2030.
1: Et la France a connu de premiers décès liés à la canicule. 3 morts dans le Pas-de-Calais, dans le Nord, sont susceptibles d'être liés donc à ces fortes chaleurs. RFI minuit 9 à Washington, aux États-Unis. Les préparatifs pour les 250 ans de l'indépendance du pays. Cérémonie en grande pompe prévue le 4 juillet. Et déjà, Donald Trump a lancé les festivités à Washington avec un discours hier soir devant des milliers de personnes. Mais beaucoup, Lubna Anaki, regrette que l'événement ait tourné au meeting politique.
6: La chanson fétiche de Donald Trump, une foule arborant les casquettes rouges du mouvement MAGA, la soirée avait tout d'un meeting de campagne du républicain.
7: Nous allons rendre sa puissance à l'Amérique et nous allons rendre sa gloire à l'Amérique. Joyeux anniversaire.
6: À l'exception de quelques références au 250e anniversaire de l'indépendance, le président américain a consacré une grande partie de son discours à lui-même, son bilan, ses réussites, de l'accord avec l'Iran à l'enlèvement du président vénézuélien en passant par une économie américaine dite en plein essor. Et c'est exactement cela que ses détracteurs disent redouter depuis plusieurs mois, voir les 250 ans des États-Unis se transformer en une célébration de Donald Trump. Pas très étonnant, car l'organisation de ces événements a été confiée à une fondation proche du républicain, la même qui a déjà organisé les combats de MMA à la Maison-Blanche pour son anniversaire. De nombreux artistes qui devaient d'ailleurs participer aux festivités des 250 ans se sont retirés en raison de la polémique et plusieurs États ont refusé de participer. Cela n'empêche pas Donald Trump de promettre une grande fête du jamais vu, assure-t-il. Lubna Anaki, New York, RFI.
1: En football, les phases de groupe touchent à leur fin à la Coupe du Monde. Dernière ligne droite pour espérer une qualification pour les 16e. Le Maroc a décroché son ticket dans la nuit après sa victoire 4-2 contre Haïti. Et malgré leur défaite, les Grenadiers repartent, eux, plutôt fiers de leur performance dans la compétition. Antoine Grenier.
8: Dans les coursives, les supporters marocains fêtent leur équipe. Pour la première fois, le Maroc inscrit 4 buts dans un match de Coupe du Monde. Mais les joueurs de Mohamed Ouarvi se sont montrés inhabituellement friables en défense, reconnaît le portier marocain Yacine Bounou.
9: Sincèrement, on savait que Haïti avait des joueurs importants. Et donc on n'a pas très très bien entamé le match. Je crois qu'on n'a pas eu beaucoup d'équilibre. On a attaqué, on n'a pas été trop vigilant derrière. Petit à petit, en deuxième mi-temps, on a été mieux. Et chapeau, les joueurs de Haïti, ils ont été dans un très très gros niveau.
8: Des grenadiers vaillants qui ont marqué leur premier but dans un mondial depuis Emmanuel Sanon en 1974. Et de quelle manière? Un mouvement collectif inspiré sur le premier, une frappe lumineuse de Wilson Isidore pour le second. En amateur éclairé, son partenaire d'attaque, Franci Piero, a apprécié.
10: Magnifique, 10 sur 10. Tous les débuts, 10 sur 10, parce que je sais que tous les Haïtiens, ils attendent que nous, on marque dans cette compétition. Beaucoup de gens, ils sont contents. Il y a une autre Coupe du Monde qui va arriver. Il y a d'autres compétitions qui vont arriver. Je pense qu'en Haïti, on va avancer très bien.
8: Haïti éliminé. Le Maroc, lui, prend la deuxième place du groupe derrière le Brésil.
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2: Directeur général d'Africa CDC, l'agence sanitaire de l'Union africaine. On l'entendra dans une demi-heure. D'abord, c'est votre journal. Bonjour Martin Guez.
3: Bonjour Andréane Mellard, bonjour à toutes et à tous.
2: Le Venezuela, Martin, craint un terrible bilan humain après l'un des pires séismes de l'histoire du pays.
3: Et le Venezuela, qui n'avait plus connu telle catastrophe depuis les tremblements de terre de 1900 et de 1967, deux secousses à 39 secondes d'intervalle de magnitude 7,1 et 7,5 qui ont provoqué l'effondrement de nombreux immeubles dans la capitale Caracas. Le premier bilan provisoire est de 32 morts et 700 blessés. Nous retrouverons notre correspondante Alice Campagnol dans la capitale vénézuélienne. Le pic de la canicule en France, c'est ce jeudi. Plus de 50 millions de Français sont en vigilance rouge, dont 6 millions de seniors qui figurent parmi les plus fragiles face aux fortes chaleurs. Marco Rubio fait la tournée du Golfe. Le chef de la diplomatie américaine cherche à rassurer les alliés de Washington après la guerre en Iran. Et puis enfin, grande première pour les Bafana Bafana. Les joueurs sud-africains passent le premier tour d'une Coupe du Monde pour la première fois de leur histoire. À pas leur cours, mais ô combien précieux succès 1-0 face à la Corée du Sud.
2: Le Venezuela redoute un très lourd bilan après ce double séisme qui sème le chaos dans tout le pays.
3: À l'état d'urgence qui est décrété par la présidente par intérim Delcy Rodriguez, alors que la terre a tremblé deux fois depuis.

0: Également plusieurs maisons, des bâtiments affectés avec des murs éventrés. Aujourd'hui, là, les rues sont jonchées de décombres, hein, à l'heure qu'il est. Tandis que les équipes de secours cherchent les survivants. Ce soir, des centaines d'habitants errent dans les rues, tentant de joindre leurs proches. Hein. Ils craignent de rentrer dans leurs immeubles, de peur qu'ils s'effondrent. Et ce n'est pas seulement Caracas, hein, qui a été touchée. Toute la région l'a été, notamment l'aéroport international, qui a été fermé ce soir, hein, en raison des dégâts causés par le séisme. Les villes autour de l'aéroport ont été fortement affectées. Hein. Également, j'ai vu des images terribles d'immeubles complets, complètement effondrés. Et le pays n'avait eu un tremblement de terre de cette magnitude depuis 1967. Alors, vous l'avez dit, l'état d'urgence a été décrété par la présidente. Elle n'a pas communiqué de bilan des personnes décédées, mais ce bilan risque certainement d'être très élevé.
1: Alice Campagnol, correspondante de RFI à Caracas, ce bilan qui vient d'être communiqué donc par la présidence de 32 morts pour l'instant, plus de 700 blessés. Le séisme de 1967 avait lui fait à l'époque 200 morts, mais il était de bien plus faible magnitude. Ce tremblement de terre est une double catastrophe d'ampleur considérable selon l'Institut de sismologie des États-Unis qui prévoit des dégâts importants. Le président américain Donald Trump a dit que son pays était prêt et disposé à venir en aide au Venezuela.
2: 50 millions de Français dans le rouge ce jeudi.
1: Les trois quarts de la population en pleine fournaise. 72 départements sont en vigilance rouge pour ce qui devrait être le pic de l'épisode caniculaire que traverse le pays. Les températures sont montées jusqu'à 44 degrés hier dans l'ouest du pays. La préfecture du Pas-de-Calais dans le nord a hier fait état de 3 décès, tandis que la ministre de la Santé, Stéphanie Rist, a appelé à la solidarité, notamment envers les personnes âgées et les personnes isolées, les plus vulnérables durant ces épisodes caniculaires, alors que certaines associations se mobilisent, comme Paris en compagnie, qui lutte toute l'année contre l'isolement des seniors, ce qui se passe parfois par de simples promenades, des petits gestes essentiels en cette période. Alice Froussard a suivi une bénévole de cette association.
3: Allô, Madame Charbonneau ? C'est Paris en compagnie.
4: Premier étage.
5: Kenla Yani, bénévole d'une vingtaine d'années, rencontre Gabrielle pour la toute première fois. Cette femme de 70 ans vit seule, isolée et doit faire une radio de la hanche à quelques mètres de chez elle.
6: Alors vous mettez la chaise roulante au bord là.
5: Impossible de se déplacer en fauteuil, seule alors qu'il fait 38 degrés à 7 heures de la journée. Gabrielle ira à son rendez-vous grâce à l'aide de la jeune bénévole.
6: Bah, c'est formidable parce que ça permet donc d'être accompagnée pour des visites médicales, ce que je ne peux plus faire toute seule. Ça permet de continuer à vivre. Et ça, c'est énorme. Parce que moi, je vais vous dire, j'ai été tout l'hiver à peu près toute seule. Vous voyez, personne. Personne, personne, personne. Dépression. Après, j'ai cherché, j'ai dit, il y a sûrement des associations qui s'occupent de personnes seules. Et alors, eh ben, ça change la vie. Vous, c'est la première fois que je vous ai. Hein.
3: Oui, c'est la première fois avec vous, effectivement. Les sorties sont très diversifiées. On fait de belles rencontres, il fait chaud comme ça. Rappelez qu'il faut boire. Et ça nous fait autant plaisir qu'à elle de faire ces accompagnements.
6: Ah oui, bah faut rentrer. Faut rentrer là et c'est la première porte à droite. Alors, je vous donne l'ordonnance, la carte vitale, c'est ça?
5: Après le rendez-vous, les deux femmes vont manger une glace, un moment de solidarité, de convivialité que Gabrielle peut demander toute l'année. Et comme elle, l'association Paris en compagnie aide près de 2500 aînés.
1: Et ce jeudi, près de 6 millions de personnes de plus de 75 ans sont en vigilance rouge. La hausse des températures qui entraîne aussi un fort épisode de pollution à l'ozone en France. Une canicule qui touche aussi l'Espagne et l'Autriche, qui passe également en alerte maximale pour le week-end à venir.
2: Marco Rubio continue son tour du golfe.
1: Le chef de la diplomatie américaine rend visite à ses alliés. Émirats Arabes Unis et Koweït hier, Bahreïn aujourd'hui, où se tient une réunion du Conseil de coopération du Golfe, qui regroupe 6 monarchies de la péninsule arabique. Marco Rubio venu rassurer ses alliés, assurant que Washington sera à l'avenir complètement aligné avec eux dans cette discussion avec l'Iran, des pays du Golfe échaudés par la guerre en Iran débutée le 28 février, qui était en première ligne face à la riposte de Téhéran, Nicolas Falaise.
7: Arabie Saoudite, Qatar, Émirats Arabes Unis, Koweït, Bahreïn, Oman, 6 monarchies arabes du Conseil de coopération du Golfe, pour lesquels il y a un avant et un après la guerre de 2026, durant laquelle l'Iran a riposté sur ses voisins à coups de missiles et de drones. Le conflit n'a pas bouleversé tous les choix stratégiques des pays du Golfe. Ainsi, les Émirats Arabes Unis et Bahreïn ont choisi de poursuivre leur rapprochement avec Israël. Mais ce que les monarchies de la région ont en commun, c'est un énorme doute concernant leur relation avec Washington. Non seulement les bases militaires américaines sur leur sol ne les ont pas protégées, mais elles les ont exposées aux ripostes iraniennes. Les pays du Golfe ont aussi subi des dommages sur leurs propres installations, comme l'immense champ gazier de Ras Laffan au Qatar

0: et leur économie reste suspendue à un hypothétique retour à la normale dans le détroit d'Ormuz. Dans ce contexte, le secrétaire d'État Marco Rubio devrait entendre des alliés inquiets de subir l'accord qui se négocie entre Iran et États-Unis après avoir subi une guerre qu'ils n'ont pas voulu.
1: L'actualité au Proche-Orient, c'est aussi le Hezbollah qui accuse Israël de nouvelles violations de la trêve au Liban après de nouvelles frappes de l'armée israélienne dans le sud du pays qui ont fait deux morts ce mercredi. Frappes qui interviennent au moment où les autorités libanaises et Israël ont achevé à Washington un cinquième cycle de négociations.
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1: 7h08, à Paris comme à Berlin, les Européens redisent leur soutien à l'Ukraine avant le sommet de l'OTAN. Pendant que Donald Trump critiquait une nouvelle fois l'Alliance à la Maison-Blanche lors de la visite du patron de l'OTAN, Mark Rutte, les principaux leaders européens étaient eux en Allemagne pour préparer ce sommet de l'OTAN qui se tiendra début juillet à Ankara. L'Ukraine reste forte et le soutien européen aussi, a répété le chancelier allemand Friedrich Merz. Correspondance à Berlin, Nathalie Versieux.
3: Après un hommage appuyé au Premier ministre britannique sortant Keir Starmer, les cinq ont insisté sur leur détermination à prendre davantage en main la défense européenne face à un président américain imprévisible. Un exercice parfois compliqué pour l'Allemagne, alors que les éditoriaux s'inquiétant du réarmement de la République fédérale se multiplient, y compris en France. Friedrich Merz s'est voulu rassurer.
4: Nous voulons davantage de coopération au niveau transatlantique comme européen. Pour nous, Allemands, cela va de soi en raison de notre histoire, de notre situation géographique et de notre constitution. Nos voisins doivent se sentir plus en sécurité quand l'Allemagne devient plus forte. C'est pourquoi nous voulons fermement implanter notre industrie de défense et nos forces militaires au sein de l'Europe. Il en va de notre plus grand intérêt.
3: Les cinq pays réunis à Berlin ont répété leurs attentes autour de la reprise des échanges maritimes dans le détroit d'Ormuz. Français, Britanniques et Allemands sont prêts à participer à des patrouilles pour sécuriser le détroit une fois revenu le calme dans la région. Nathalie Versieux, Berlin, RFI.
5: Journée de mémoire et de tension aujourd'hui au Kenya.
1: Ce 25 juin marque le deuxième anniversaire de ce que l'on appelle la Mandamano, mouvement de colère de la jeunesse contre la loi de finances 2023 marquée par l'intrusion dans le Parlement des manifestants à l'époque. La répression policière de ce jour avait fait une trentaine de morts. Des commémorations en leur honneur sont organisées aujourd'hui partout dans le pays. La Commission des droits de l'homme du Kenya avait également enregistré plus de 80 cas de disparitions forcées dans les semaines qui avaient suivi ces événements. Gaëlle Lalex.
6: Le frère de Monica Mwende a disparu depuis décembre 2024. Il se trouvait dans une rue du bidonville de Mlolongo quand des policiers l'ont approché.
7: Ils sont arrivés dans une voiture Prado blanche. Certains avaient des uniformes, d'autres étaient en civil avec des armes. Ils l'ont emmené et je n'ai plus jamais vu mon frère. On veut savoir où il est. S'il est mort, on veut récupérer son corps.
6: C'est à Kitengela, dans la banlieue de Nairobi, que Jamil Langton a été enlevé avec son frère. Ils ont été séquestrés pendant 32 jours dans un lieu inconnu avant d'être relâchés sans explication.
8: On n'avait ni à boire ni à manger. On nous a torturés. Des passages à tabac quotidiens. Ils avaient des armes, des menottes et nous disaient de ne plus jamais participer à une manifestation. On veut voir les droits de l'homme respectés. C'est pour cela qu'on commémore aujourd'hui.
6: Malgré des dizaines de plaintes déposées contre la police pour ces violences, une seule a fait l'objet d'un procès depuis 2024. Maître Abner Mango, avocat de victimes, estime que l'État fuit ses responsabilités.
9: Seul l'État a la capacité de faire disparaître quelqu'un. Ils ont le monopole des armes. Ce sont eux qui peuvent faire disparaître et réapparaître soudain une personne quand un tribunal l'ordonne. Ils savent que quand on demande justice, ce sont eux qui doivent rendre des comptes.
6: Selon l'inspection générale de la police, 120 personnes ont trouvé la mort lors de manifestations en 2024 et 2025. Gaëlle Alex, Nairobi, RFI.
5: Enfin, Martin, les Bafana Bafana passent la seconde et ils sortent pour la première fois des poules d'une Coupe du Monde.
1: La quatrième qui est la bonne pour l'Afrique du Sud après 1998, après 2002 et après la Coupe du Monde à la maison en 2010. Le pays dispute son quatrième mondial et se souviendra longtemps de ce match cette nuit contre la Corée du Sud disputé à Monterrey au Mexique. Bonjour Christophe Diremzer.
10: Bonjour Martin.
1: Du service des sports de RFI. Un but signé Tapeli Maseko qui suffit au bonheur des Sud-Africains. Ils terminent deuxième de leur groupe et se qualifient donc en 16e de finale.
10: Oui, on avait quand même du mal à entrevoir cette perspective pour les Bafana Bafana après le match d'ouverture face au Mexique où ils s'étaient pris un 2-0, deux expulsions et un faute critique de la presse et des supporters sud-africains pour la faiblesse de leur prestation. Le match nul un partout avec la République tchèque n'avait pas davantage rassuré rassuré. Et c'est finalement à l'orgueil que les joueurs du Gobros ont battu des Sud-Coréens peu dangereux malgré une possession de balle nettement à leur avantage. Les Sud-Africains leur chipent du coup la deuxième place du groupe A derrière le Mexique qui fait carton plein dans cette phase avec une troisième victoire sur la République tchèque. 3-0, ils sont même les premiers, les Marocains, les Sud-Africains pardon, à connaître leurs adversaires en 16e. Ce sera le Canada dimanche à Los Angeles.
1: Et ça passe donc pour l'Afrique du Sud, ça passe aussi pour le Maroc, invaincu jusqu'ici et vainqueur d'Haïti.
10: Oui, succès 4-2, match spectaculaire à Atlanta. Les Haïtiens éliminés avant le coup d'envoi avaient bien l'intention de sortir la tête haute et c'est ce qu'ils ont fait en parvenant même à mener deux fois au score. D'abord en provoquant le but contre son camp de Yassine Bounou, le gardien marocain, dès la 10e minute. Achraf Hakimi, le capitaine des Lions de l'Atlas, égalise à la 39e. Wilson Isidore, l'Haïtien de Sunderland, redonne l'avantage aux siens d'une frappe somptueuse 4 minutes plus tard. Mais Ismaël Saïbari réplique du tac au tac juste avant la pause. En seconde période, c'est le Maroc qui prend finalement le dessus.
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0: mais je croyais que... Chronique des idées reçues pour travailler un peu sur nos clichés.
1: Ouais, bah s'ils galèrent, c'est parce qu'ils travaillent pas. Faut juste qu'ils prennent un job à plein temps et puis ils pourront les régler, ces factures.
0: Ça, c'était avant, Nathan. Allez, on commence la chronique avec une bonne nouvelle. Depuis 2015 en France, on a constaté une baisse importante du taux de chômage qui a perdu 3 points, et ce jusqu'en 2022. Ah, mais moins bonne nouvelle, on constate aussi que cette baisse du taux de chômage n'a pas fait reculer la pauvreté. Bah, comment ça se fait ? Le Conseil national des politiques de lutte contre la pauvreté et l'exclusion sociale, le CNLE, a réfléchi à la question et a rendu son rapport qui explique un petit peu plus en détail. Il y a bien eu moins 3 points de chômage entre 2015 et 2022, mais le taux de pauvreté monétaire a augmenté, passant d'environ 12 à 13%. Alors, une personne en situation de pauvreté monétaire, c'est une personne qui vit sous le seuil de pauvreté, c'est-à-dire en France avec moins de 1216 euros par mois pour une personne seule. Donc la pauvreté monétaire a augmenté, mais il y a aussi le taux de privation matérielle et sociale qui a stagné, passant de 14,2 à 14,4%. Bon, si vous savez pas ce que c'est que le taux de privation matérielle et sociale, je vous pardonne, moi non plus, j'en savais rien. Le taux de privation matérielle et sociale d'après l'INSEE, c'est la part de personnes qui ne peuvent pas couvrir les dépenses liées à des éléments de la vie courante qu'on peut considérer comme nécessaires pour avoir un niveau de vie acceptable. C'est par exemple ne pas avoir de voiture personnelle pour des raisons financières. C'est par exemple ne pas pouvoir faire face à des dépenses inattendues. Ou encore ne pas avoir deux paires de bonnes chaussures, là aussi pour des raisons financières. L'INSEE en a listé 13. Et je vais pas toutes vous les dire, sinon vous allez vous endormir. Mais vous pouvez les retrouver dans les sources qui m'ont servi à écrire cet épisode sur le SoundCloud de RTR. Et donc, pour être dans une situation de privation matérielle et sociale, il faut en avoir au moins 5 sur ces 13. Pour les privations matérielles et sociales les plus citées en 2024, on a par exemple ne pas pouvoir chauffer suffisamment son logement ou ne pas manger un repas avec des protéines tous les 2 jours. Mais rassurez-vous, l'impossibilité de payer son loyer a diminué par rapport aux années précédentes. Ce qui veut dire que les gens se privent de manger pour payer leur proprio. Elle est pas belle la vie ? Et donc, si on revient au rapport du CNLE, le taux de privation matérielle et sociale a stagné entre 2015 et 2022, alors même que plus de monde travaille. Bah, c'est bizarre ça, Jamy. Pour ça, le CNLE a 3 explications. Petit 1, beaucoup d'emplois ne permettent pas de sortir de la pauvreté. Big up à nos copains des emplois précaires, ou encore au temps partiel, ou encore aux intérims, et bien sûr aux apprentis. Petit 2, l'inflation a fait que le niveau de vie des ménages et des plus modestes, ou celui des retraités, ou celui des personnes sans emploi pour cause d'invalidité, a moins progressé que le seuil de pauvreté monétaire. Du coup, certaines personnes sont passées en dessous de ce seuil, mais avec les mêmes salaires. Petit 3, le sentiment de pauvreté a augmenté chez toutes les couches basses de la population, même auprès de celles et ceux qui sont au-dessus de la pauvreté monétaire. Notamment chez les personnes seules, chez les familles monoparentales, mais aussi chez les bénéficiaires du RSA, chez les jeunes de 18 à 24 ans, chez les personnes âgées ou les agricultrices. Toutes ces personnes qui gagnaient déjà pas de ouf ont vu leur qualité de vie baisser encore, avec, en ligne de mire, la peur du déclassement, c'est-à-dire de descendre d'un niveau dans l'échelle sociale que nos parents et grands-parents avaient réussi à grimper après moult efforts. Et tout ça, ça nourrit la frustration, l'agressivité, les tensions, la peur. On cherche des boucs émissaires faciles, comme par exemple les plus pauvres en dessous de nous, qui, je cite, « ne foutent rien », mais aussi les personnes issues de l'immigration, ou encore pire, les Arabes. Donc déjà, méfions-nous de certains partis politiques ou de certains médias qui nous donnent des explications bien simplistes qui entretiennent nos peurs. Méfions-nous aussi des discours méritocratiques, du genre « ouais, mais quand on veut, on peut, hein ». Eh ben non, non, non, tout ne dépend pas que de nous et de notre volonté. Et aujourd'hui, le travail, même à temps plein, ne permet plus de vivre sans se serrer la ceinture. L'explication serait peut-être à aller voir du côté des choix politiques de nos gouvernements et de notre société. Je sais pas, qu'est-ce que vous en pensez ? Allez, je vous laisse. C'est l'heure d'aller chercher des meubles sur le bon coin. Et je vous dis à bientôt dans un prochain épisode pour travailler sur nos clichés. 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

Bon réveil sur Radio Temps Rodez, tout de suite, votre agenda culturel du jour. Jeudi 25 juin, si le vitrail vous impressionne, chers auditeurs et auditrices, par ses couleurs et sa beauté, sachez qu'un atelier d'initiation à cet art est proposé ce jeudi même à Villecontal. Une activité à faire en famille, entre amis ou pourquoi pas seul, qui vous apprend les nombreuses étapes à ne surtout pas manquer pour réaliser une œuvre d'art en verre. Vous serez amené à réaliser donc un vitrail au plomb avec 7 pièces de verre colorées au prix de 100 € par participation. C'est ce jeudi à 14h15 au lieu associatif du quai 26 de Villecontal. Donc, renseignements auprès du 06 52 21 43 10. Je répète, 06 52 21 43 10. Vendredi 26 juin, ne loupez surtout pas le feu de la Saint-Jean au Foirail à Espalion. Le comité Espafolie avec le concert de Mezzo Project en entrée libre dès 19h vous invite à faire la fête. Ces rendez-vous d'été sont proposés en soirée donc à Espalion jusqu'en septembre prochain avec une buvette et de la restauration sur place. Renseignements directement auprès de la mairie donc d'Espalion sur leur site internet espalion.fr. C'était votre agenda culturel du jour. On vous souhaite une excellente écoute musicale à l'écoute de Radio Temps Rodez.

0: Lors d'une conférence de presse organisée à Bozoul le vendredi 19 juin dernier, le président du département de l'Aveyron, Arnaud Viala, ainsi que Jean-Luc Calmelli ont présenté le bilan de l'agence Aveyron Attractivité Tourisme à l'occasion de son assemblée générale. Cette rencontre a également permis d'évoquer l'avenir de la structure appelée à se transformer en société publique locale. SPL. Cette évolution doit notamment permettre une gestion plus directe et plus efficace de plusieurs sites touristiques majeurs du département, parmi lesquels l'aire du viaduc de Millau et le futur palais épiscopal de Rodez. Au micro de Radio Temps Rodez, Arnaud Viala est revenu sur les enjeux de cette transformation et sur les perspectives qu'elle ouvre pour le développement touristique de l'Aveyron.
1: Alors, c'est surtout une annonce de continuité et d'engagement renouvelé du département auprès de son agence d'attractivité, de son président et de toute l'équipe, parce que d'abord, moi, je veux saluer le travail accompli. Alors, au cours de l'exercice, c'était l'objet de l'Assemblée générale aujourd'hui, mais au cours des 4 années qui viennent de s'écouler et les résultats obtenus, puisque dans un contexte démographique tout à fait contracyclique, l'Aveyron continue d'accueillir des nouveaux arrivants et donc de juguler le vieillissement de sa population. C'est en grande partie grâce à la date. Et donc, merci beaucoup, Jean-Luc, à travers toi, à toute l'équipe qui travaille à tes côtés. Et donc, effectivement, parce que nous sommes, vous le savez, en quête permanente d'innovation, on s'est interrogé sur la suite. Et la suite, pour nous, aujourd'hui, elle revêt un enjeu nouveau. C'est celui de l'exploitation de sites dans le département qui sont les réceptacles de l'énergie, de la volonté d'attractivité. Il y en a deux pour l'instant, c'est l'aire du viaduc de Millau que nous avons relooké, renouvelé il y a 2 ans et qui accueille énormément de visiteurs, mais a aussi le potentiel pour être privatisé par des acteurs qui eux-mêmes vont y accueillir leurs partenaires, leurs clients, etc. Pour ce faire, nous avons aujourd'hui des rigidités, des complexités administratives liées au fait que l'aire appartient au département, mais que c'est la date qui est présente sur site et qui est la mieux à même de faire ces contrats de mise à disposition. Et donc nous voulions une structure qui permette que la date le fasse en direct. Ça répond aussi aux besoins de réactivité, de rapidité de ceux qui nous sollicitent. Et puis il y a le site du palais épiscopal qui est en travaux à l'heure actuelle, qui sera ouvert au public en 2028, qui comportera lui aussi des espaces privatisables et qui aura également un espace gourmand. Et pour gérer tout ça, la date qui d'ailleurs sera physiquement au palais, dans ses bureaux au palais, nous paraît être la mieux placée. Et donc quand on met bout à bout la volonté de poursuivre l'effort sur l'attractivité avec la date telle qu'elle existe aujourd'hui, et puis cette nécessité d'exploiter en direct par la date des sites qui sont les points de convergence, on en arrive à la conclusion qu'il nous faut faire évoluer le modèle, le montage juridique. Il était jusque-là associatif. On le transforme en SPL. Ça présente plusieurs avantages. D'abord, de la souplesse, beaucoup de souplesse. Ensuite aussi, la capacité à intégrer tous les EPCI, toutes les communautés de communes du territoire, ainsi que le syndicat mixte qui s'occupe des 3 aires autoroutières le long de la 75, et les acteurs privés actuellement adhérents de la date autour. Et puis surtout, avec la SPL, nous allons pouvoir avoir une prise directe sur le lien avec les partenaires privés que nous accueillerons dans nos sites, donc je le redis, actuellement au viaduc et au palais. Peut-être demain, y en aura-t-il d'autres.
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2: Hôpital, beaucoup ont dormi dehors par crainte des répliques. On est à Caracas dès le début de ce journal. Au Liban, l'armée israélienne mène de nouvelles frappes dans le sud, une région ravagée, vidée de ses habitants. Les déplacés ont aujourd'hui un fort besoin de soutien psychologique. Des records de température battus chaque jour, l'Europe suffoque toujours sous une intense vague de chaleur. Certains pays prennent des mesures pour protéger ceux qui travaillent dehors. Et puis, les grenadiers haïtiens quittent la Coupe du Monde de football la tête haute, malgré leurs 3e et dernière défaite cette nuit face au Maroc. Leurs supporters retiennent une performance solide de leur équipe nationale.
3: Au moins 32 morts et plus de 700 blessés au Venezuela.
2: Après deux intenses séismes, un premier de magnitude 7,2 il y a quelques heures à 18h04 heure locale, le second est arrivé moins d'une minute après, de magnitude 7,5. La présidente par intérim Delcy Rodriguez a déclaré l'état d'urgence. Les dégâts sont déjà considérables, comme l'a constaté notre correspondante à Caracas, Alice Campagnol.
4: Dans le quartier de Los Palos Grandes, c'est le choc. Un immeuble de 22 étages s'est effondré. Certains habitants parcourent les décombres pour tenter de sauver leurs proches. Les regards sont hagards, tout le quartier est traumatisé et les habitants, dont l'immeuble est encore debout, craignent de rentrer chez eux par peur d'une réplique. Les habitants passent la nuit sur les trottoirs, dans leur voiture ou chez des proches. Laura Vieras est employée à la mairie de Chacao, la zone affectée.
5: C'est une zone sismique. Le quartier de Los Palos Grandes est connu pour être sur une faille. Donc naturellement, c'est ici que les dégâts sont les plus importants. Des immeubles entièrement détruits, pour le moment, il n'y en a qu'un dans la zone.
4: Ce soir, les décombres jonchent les rues de Caracas, mais la capitale n'est pas la plus touchée par le séisme. La ville de La Guaira, à quelques kilomètres, est dévastée. Des dizaines et des dizaines d'immeubles s'y sont effondrés. Si la présidente Delcy Rodriguez a évoqué un bilan

0: Deux personnes ont été tuées hier, deux autres la veille mardi. L'armée israélienne dit avoir visé des membres présumés du Hezbollah. Le groupe chiite, lui, dénonce une nouvelle violation du cessez-le-feu. Ces frappes interviennent alors qu'un cinquième cycle de pourparlers s'achevait hier à Washington. Il était question de la création de zones pilotes dans le sud, contrôlées par l'armée libanaise. Mais pour l'instant, Israël refuse de se retirer de la région. Le sud du Liban, meurtri par trois mois de guerre, 1 million de personnes a dû quitter leur maison, s'est déplacé, traumatisé, ont besoin de soutien psychologique. Une ONG organise depuis quelques semaines des séances pour venir en aide à ces personnes. Reportage à Beyrouth d'Amélie David.
1: La guerre, le déplacement, la crise humanitaire, les problèmes financiers. Lors de cette séance, les participants échangent sur ce qui affecte leur santé mentale, comme Marie Nassif, déplacée de Saïda, lourdement blessée par une frappe israélienne.
2: J'ai l'impression de ne plus être la personne que j'étais autrefois. J'étais pleine d'énergie, active. Cette blessure m'a profondément affectée. Ce n'est pas seulement ma tête qui a été touchée, tout mon corps a été blessé. Si vous m'aviez vu à cette époque, un médecin en France qui connaît mon fils lui a dit « Ne te fais pas d'illusions, ta mère ne survivra pas à ces blessures. »
1: Après avoir fui la guerre en Syrie, Ahmad Abdo a trouvé refuge au sud du Liban il y a plus de 10 ans. Il participe à ces séances toutes les semaines.
3: Le soutien psychologique est important parce qu'après être parti de là-bas, j'ai changé. Je n'aimais plus être entouré de gens. Je ne voulais parler à personne ni communiquer avec qui que ce soit. Même lorsque des opportunités de travail se présentaient, je n'arrivais pas à me mettre au travail.
1: La psychologue Manal Waez est la chef d'orchestre de ces sessions qui ont aussi pour but de dédramatiser les soins en santé mentale.
4: Bien sûr, certaines personnes pensent encore que suivre une thérapie est quelque chose de honteux, mais ce n'est pas le cas. C'est un droit. Chacun a besoin d'un espace sûr où il peut évacuer le stress accumulé, parler et s'exprimer.
1: Aucun des participants n'a encore pu rentrer chez lui. Alors, en attendant, ils continueront de prendre part à ces sessions. Amélie David, Beyrouth, RFI.
5: Face à l'épidémie d'Ebola en République démocratique du Congo, un essai clinique est en préparation.
0: C'est ce qu'a annoncé hier l'Organisation mondiale de la santé, alors que le dernier bilan officiel fait état de près de 1100 cas confirmés pour 277 décès et une centaine de guérisons. Le directeur général de l'OMS, l'Éthiopien Tedros Adhanom Ghebreyesus, a voulu préciser l'état de la riposte qu'il donnait hier une conférence de presse.
6: C'est encourageant de voir que depuis le début de l'épidémie, il y a 5 semaines, la réponse s'est considérablement intensifiée sous la direction du gouvernement congolais. Au cours des 5 dernières semaines, le nombre de lits médicaux est passé de moins de 10 à plus de 500 dans 19 centres de santé. Avec l'appui de l'OMS et d'Africa CDC, la capacité des laboratoires est passée, elle, de 30 tests par jour à Kinshasa à plus de 2000 tests par jour dans 9 laboratoires répartis dans 3 provinces. De plus en plus de communautés prennent conscience des risques d'Ebola et demandent les outils et le soutien nécessaires pour se protéger. Et plus de 100 personnes se sont maintenant rétablies. Avec une détection précoce et des soins appliqués à temps, beaucoup peuvent survivre à cette maladie, mais nous pourrions sauver beaucoup plus de vies avec des traitements. Et les préparatifs sont maintenant terminés pour 2 essais thérapeutiques qui devraient pouvoir débuter en RDC la semaine prochaine.
0: Le directeur général de l'OMS, Tedros Adhanom Ghebreyesus, un premier cas d'Ebola a été détecté en France. Il s'agit d'un médecin qui rentrait de RDC. 5 cas contact des personnes qui étaient dans l'avion avec lui ont été isolés. Cette épidémie d'Ebola n'est pas encore arrivée à son pic, nous dit ce matin le docteur Jean Kaseya, directeur général d'Africa CDC, le Centre africain de contrôle et de prévision des maladies.
5: Oui, c'est l'organe sanitaire de l'Union africaine, Marion. On l'entendra, Jean Kaseya, dans une demi-heure. Le thermomètre ne redescend pas en Europe. La canicule s'installe.
0: Et les records s'enchaînent. La journée d'hier a été la plus chaude jamais enregistrée en France, avec une moyenne nationale de 30 degrés, battant le record établi la veille. De premiers décès ont été enregistrés aussi. 3 morts dans le Nord susceptibles d'être liés à la chaleur. D'autres pays suffoquent toujours, comme le Royaume-Uni, l'Italie ou encore l'Espagne. Et face à ces épisodes de plus en plus précoces et intenses, l'Espagne, justement, a mis en place des mesures pour protéger les travailleurs, comme des bracelets connectés. Reportage à Barcelone d'Élise Gazangel.
7: Il est à peine 9h du matin dans le parc de Gloriès de Barcelone, mais les températures sont déjà insupportables. Sous un soleil de plomb, seuls quelques jardiniers travaillent.
8: Oui, il est encore tôt, mais comme tu vois, je transpire déjà.
7: Carmen González est employée aux espaces verts depuis 25 ans.
8: C'est dur, mais on a des pauses de 10 minutes toutes les heures ou de 5 minutes toutes les demi-heures. On boit de l'eau.

0: Et à partir d'une certaine heure, on ne travaille qu'à l'ombre.
1: Outre ces pauses et les horaires adaptés mis en place depuis plusieurs années, la mairie vient tout juste de distribuer près de 1400 bracelets intelligents à ses employés qui travaillent en extérieur. Pep Limona, coordinateur du service de prévention.
2: Il mesure sa température corporelle et vibre ou émet un son avant qu'il y ait un danger. Et dans ce cas-là, la personne doit s'arrêter, se reposer, s'hydrater et se mettre à l'ombre.
1: Une mesure qui a un coût, environ 50 euros par bracelet, mais qui a pour but d'éviter les drames. En juin 2025, une employée de nettoyage des rues de Barcelone est décédée après son service en pleine vague de chaud. Élise Gazangel, Barcelone, RFI.
3: C'est donc sous une forte chaleur que doit se tenir aujourd'hui un sommet franco-italien.
4: Et pour dégeler les relations entre les deux pays, ça se passe à Antibes sur la côte méditerranéenne en France. Ce sommet a déjà été reporté plusieurs fois en raison des tensions entre Emmanuel Macron et Giorgia Meloni. Depuis, ils se sont alignés sur certaines questions comme le soutien à l'Ukraine. Mais en Italie, Anne Lenir, l'opposition de centre-gauche pointe surtout les divergences entre Rome et Paris.
5: Il est indéniable que la coopération économique est un élément d'union majeure entre la France et l'Italie, avec 112 milliards d'euros d'échanges en 2025. Mais renouer tous les liens qui ont été distendus, ce n'est pas gagné d'avance, d'après le sénateur du Parti démocrate, Filippo Sensi, spécialisé dans les questions européennes.
6: Les relations entre l'Italie et la France ont été lourdement conditionnées par la méfiance, surtout de la part du gouvernement de Giorgia Meloni. Mais je pense qu'une occasion se présente, bien que tardive, pour une rencontre structurée autour de questions comme celle sur les objectifs que se donnent les institutions européennes pour affronter cette époque aussi tumultueuse.
5: On pourrait aussi supposer que les invectives de Donald Trump contre Giorgia Meloni faciliteront le rapprochement des deux pays au niveau des enjeux européens. Toutefois, Filippo Sensi reste dubitatif.
6: Je pense que Meloni continuera à louvoyer entre les États-Unis et l'Europe en laquelle elle ne croit pas pleinement.
5: Concernant le traité du Quirinal, né en 2021, pour reproduire un modèle de coopération privilégié déjà existant entre la France et l'Allemagne, il devrait enfin être transformé en un outil concret et durable, indépendamment de la couleur politique des gouvernements. Anne Lenir, Rome, RFI.
3: Allez, on parle de football à présent. Les derniers tickets s'arrachent, Marion, pour les 16e de finale du Mondial.
4: Et les phases de groupe s'achève ce week-end et parmi les qualifiés du jour, le Maroc après sa victoire 4-2 contre Haïti. Les Grenadiers quittent la compétition mais leurs supporters ne sont pas si déçus que ça. Ils sont fiers de la performance de leur équipe qui faisait son retour dans le Mondial après 52 ans d'absence. Reportage à Port-au-Prince de Peterson Luxama.
7: Dans ce centre culturel situé à Pétionville, les supporters sont chauffés à blanc après le premier but haïtien. Vêtue d'un t-shirt de la sélection haïtienne, Vanessa, 27 ans, laisse éclater sa joie.
8: Ça, les performances de l'équipe là.
9: Je suis satisfaite de la prestation de l'équipe. Sincèrement, les Grenadiers ont tout donné et ils ont bien joué. Je suis satisfaite, très satisfaite de mon équipe.
7: Satisfaction aussi chez Sephora. Selon elle, malgré cette élimination dès le premier tour, la sélection haïtienne a montré des signes encourageants pour l'avenir, mais pas avec ce sélectionneur.
10: Pour moi-même, participation à Haïti dans le Mondial, c'est pas tout.
11: Pour moi, la participation d'Haïti à cette Coupe du Monde n'était pas un hasard. On a travaillé très dur pour y arriver. Et même si on n'a joué que 3 matchs, c'était déjà du lourd. Il y a de l'avenir pour cette sélection, mais pas avec Migné.
7: Un sentiment que partage également Kasten, rencontré dans une ambiance de rara tout de suite après le match. Il se projette déjà vers l'avenir avec l'espoir de voir Haïti retrouver la Coupe du Monde en 2030.
12: Pour notre deuxième participation à une Coupe du Monde, nous aurions pu faire mieux, car cette sélection n'a rien de ridicule. Je ne dirais pas que je suis satisfait à 100% de l'équipe, mais c'est un bon début pour cette génération de joueurs et nous les attendons avec beaucoup d'espoir en 2030.
7: À Port-au-Prince, le rêve mondial s'est arrêté, mais l'espoir demeure. Pour de nombreux supporters, cette Coupe du Monde marque moins la fin d'une aventure que le début d'un nouveau cycle pour le football haïtien. Peterson Luxama, Port-au-Prince, RFI.
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3: Merci Marion Cazeneuve, on en parle tout de suite aussi dans le journal des sports, juste avant d'évoquer les conséquences économiques de la canicule en Europe et la sécurisation du détroit d'Ormuz avec notre grand invité international, l'amiral Éric Laveau. Rendez-vous dans 5 minutes.
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3: On parle Coupe du Monde avec vous, Babacar Diarra, et le moment fort de la nuit, c'est le retour de Neymar sous le maillot brésilien.
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15: Bonjour mes étoiles, ici Antoine et je vous souhaite la bienvenue dans Plongée dans la science, chronique où l'espace de quelques minutes nous voyagerons à travers le ciel et la science. Et aujourd'hui un épisode un peu particulier, en effet, il sera le premier d'une série consacrée à l'astronomie au cours de l'histoire. Allez, venez avec moi mes étoiles, nous allons plonger dans le ciel pour tenter de remonter le temps de cette magnifique discipline qu'est l'astronomie. Car non, l'astronomie n'est pas une science récente, loin de là d'ailleurs. Alors d'après vous, à quand remontent les premières traces d'observations astronomiques ? La Renaissance ? Le Moyen-Âge ? L'Antiquité ? Eh bien non, c'était bien avant cela. En effet, nous avons retrouvé des traces d'observation du ciel dès la préhistoire, ce qui veut dire que l'astronomie serait probablement la plus ancienne des sciences, et que ce soit dans les temps anciens du Paléolithique, ou plus récent du Néolithique, les femmes et les hommes n'ont eu de cesse d'observer, de comprendre, et surtout de transmettre leur passion du ciel. Commençons par la période la plus ancienne de la préhistoire, le Paléolithique, comprise généralement entre 3 millions d'années et 10 000 ans avant Jésus-Christ. Pour cette période, nous avons retrouvé essentiellement des traces astronomiques sous forme de peintures rupestres ou de sculptures assez simples. Ces traces représentent le Soleil, bien entendu, mais également la Lune, ainsi que des étoiles remarquables. Un premier exemple incroyable est une sculpture découverte en 1911 dans le Périgord, la Vénus de l'Ocelle. Cette Vénus, gravée dans la roche calcaire et aujourd'hui conservée au musée d'Aquitaine de Bordeaux, représente une femme tenant dans sa main droite une corne marquée de 13 entailles. Selon les spécialistes, ces entailles pourraient représenter les 13 cycles lunaires qui composent une année, ou bien un calendrier menstruel. Faites votre choix. Mais le fait le plus surprenant est que cette roche est datée d'environ 25 000 ans avant aujourd'hui. Pour les peintures, comment ne pas évoquer la grotte de Lascaux ? Eh bien, savez-vous que sur une des parois de Lascaux, vous pouvez observer, au-dessus d'un auroch, bon alors l'auroch, c'était l'ancêtre de nos bovins actuels, une bonne grosse vache préhistorique, quoi. Donc, au-dessus de cet auroch sont représentés 6 points regroupés en grappes. Ils symbolisent l'amas des Pléiades, un regroupement de milliers d'étoiles, dont une douzaine sont visibles à l'œil nu, et que l'on peut observer dans notre ciel avéronnais, en automne et en hiver. Or, ces peintures des Pléiades dans la grotte de Lascaux ont un âge estimé entre 17 000 et 13 500 ans avant Jésus-Christ. Rien que ça. Voici donc deux beaux exemples qui nous montrent qu'il y a plus de 25 millénaires, des femmes et des hommes observaient le ciel, le représenter sur les murs de leur maison et tenter de le comprendre, ou tout du moins de l'utiliser. Car à cette époque, les astres semblaient servir principalement à mesurer le temps, en définissant le jour et la nuit, mais également à repérer les saisons, en particulier les saisons des pluies et des moissons. L'arrivée des Pléiades dans le ciel correspondait-elle avec la période des premières moissons du Néolithique ? Qui sait ? Car oui, après le Paléolithique vint le temps du Néolithique, grosso modo à partir de 10 000 ans avant Jésus-Christ. En ces temps, les hommes et les femmes préhistoriques continuent de peindre et de sculpter, mais ils commencent à représenter le ciel et les phénomènes célestes sous des formes bien plus évoluées. Parmi ces formes, les plus impressionnantes sont probablement les constructions mégalithiques, comme le cercle de pierre de Naptaplaïa en Égypte, érigé entre 4500 à 4000 ans avant Jésus-Christ, et dont les pierres les plus grosses sont orientées avec la position du lever du soleil au solstice d'été il y a 6000 ans, événement qui marquait le début de la saison des pluies dans le désert. Quand on sait que ce sont les Égyptiens qui sont à l'origine du calendrier solaire, alors tout s'explique. Pour rester en Égypte, parlons rapidement des pyramides de Gizeh au Caire. Seules rescapées des 7 merveilles du monde, bien que construites aux environs de 2500 ans avant notre bon vieux Jésus-Christ, et malgré le fait que son utilisation comme observatoire astronomique ait été déboutée, il n'en reste pas moins que leurs architectes les ont orientées très précisément selon les 4 points cardinaux. Quant à la grande pyramide de Gizeh, il est surprenant de noter que la réflexion de la lumière sur ces 4 faces lisses marquait les dates précises des solstices d'été et d'hiver, ainsi que des équinoxes de printemps et d'automne. Allez, et une dernière construction néolithique pour la route, Stonehenge. Construit entre 3000 et 1100 avant Jésus-Christ dans le comté du Wiltshire, dans le sud de l'Angleterre, ce monument mégalithique n'était probablement pas non plus un observatoire astronomique. Mais il n'en reste pas moins que l'orientation des pierres a été savamment déterminée pour s'aligner avec le soleil lors des solstices d'été et d'hiver. Ces pierres étaient donc comme suspendues le long de la course du soleil. Alors voilà quelques-uns d'exemples d'astronomie à la préhistoire. Qu'il s'agisse des peintures rupestres ou des sculptures du paléolithique, des cercles de pierre ou des pyramides du néolithique, nous avons des traces directes des premiers astronomes amateurs qu'étaient nos lointains ancêtres. Et si vous gardez à l'esprit que regarder loin dans le ciel, c'est regarder loin dans le passé, alors qui sait ? Peut-être qu'en regardant très loin dans le ciel, vous y apercevrez des hommes de Cro-Magnon. Allez mes étoiles, c'est tout pour aujourd'hui. N'oubliez pas de continuer à regarder le ciel, observez-le, apprenez-le et émerveillez-vous. C'était Antoine pour Plonger dans la science. À bientôt mes étoiles.
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Jeudi 25 juin, si le vitrail vous impressionne, chers auditeurs auditrices, par ses couleurs et sa beauté, sachez qu'un atelier d'initiation à cet art est proposé ce jeudi même à Villecomtal. Une activité à faire en famille, entre amis ou pourquoi pas seul, qui vous apprend les nombreuses étapes à ne surtout pas manquer pour réaliser une œuvre d'art en verre. Vous serez amené à réaliser donc un vitrail au plomb avec 7 pièces de verre coloré au prix de 100 € par participation. C'est ce jeudi à 14h15 au lieu associatif du quai 26 de Villecomtal. Donc, renseignements auprès du 06 52 21 43 10. Je répète, 06 52 21 43 10. Vendredi 26 juin, ne loupez surtout pas le feu de la Saint-Jean au Foirail à Espalion. Le comité Espafolie avec le concert de Mezzo Project en entrée libre dès 19h vous invite à faire la fête. Ces rendez-vous d'été sont proposés en soirée donc à Espalion jusqu'en septembre prochain avec une buvette et de la restauration sur place. Renseignements directement auprès de la mairie donc d'Espalion sur leur site internet espalion.fr. C'était votre agenda culturel du jour. On vous souhaite une excellente écoute musicale à l'écoute de Radio Temps Rodez.

0: Bah, il la remercie hein, de l'avoir accompagnée à la gare.
1: Vous parlez sérieusement ou vous vous moquez de moi?
0: Bah non, il se moque pas d'elle, mais regardez, tous ces journaux, ces cigares, tout ça.
1: C'est... Ah, je manque d'originalité, c'est vrai. Savez-vous que nous nous séparons pour la première fois?
0: Oui, mais enfin, c'est pas très long. Et puis, il part que 15 jours.
1: Attendez un petit peu. Dois-je comprendre que vous...

0: Lors d'une conférence de presse organisée à Bozoul le vendredi 19 juin dernier, le président du département de l'Aveyron, Arnaud Viala, ainsi que Jean-Luc Calmelli ont présenté le bilan de l'agence Aveyron Attractivité Tourisme à l'occasion de son assemblée générale. Cette rencontre a également permis d'évoquer l'avenir de la structure, appelée à se transformer en société publique locale. SPL. Cette évolution doit notamment permettre une gestion plus directe et plus efficace de plusieurs sites touristiques majeurs du département, parmi lesquels l'aire du viaduc de Millau et le futur palais épiscopal de Rodez. Au micro de Radio Temps Rodez, Arnaud Viala est revenu sur les enjeux de cette transformation et sur les perspectives qu'elle ouvre pour le développement touristique de l'Aveyron.
1: Alors, c'est surtout une annonce de continuité et d'engagement renouvelé du département auprès de son agence d'attractivité, de son président et de toute l'équipe, parce que d'abord, moi je veux saluer le travail accompli, alors au cours de l'exercice, c'était l'objet de l'Assemblée Générale aujourd'hui, mais au cours des 4 années qui viennent de s'écouler, et les résultats obtenus, puisque dans un contexte démographique tout à fait contracyclique, l'Aveyron continue d'accueillir des nouveaux arrivants et donc de juguler le vieillissement de sa population. C'est en grande partie grâce à la date. Et donc, merci beaucoup, Jean-Luc, à travers toi, à toute l'équipe qui travaille à tes côtés. Et donc, effectivement, parce que nous sommes, vous le savez, en quête permanente d'innovation, on s'est interrogé sur la suite. Et la suite, pour nous, aujourd'hui, elle revêt un enjeu nouveau. C'est celui de l'exploitation de sites dans le département qui sont les réceptacles de l'énergie, de la volonté d'attractivité. Il y en a deux pour l'instant, c'est l'aire du viaduc de Millau que nous avons relooké, renouvelé il y a 2 ans et qui accueille énormément de visiteurs, mais a aussi le potentiel pour être privatisé par des acteurs qui eux-mêmes vont y accueillir leurs partenaires, leurs clients, etc. Pour ce faire, nous avons aujourd'hui des rigidités, des complexités administratives liées au fait que l'aire appartient au département, mais que c'est la date qui est présente sur site et qui est la mieux à même de faire ces contrats de mise à disposition. Et donc nous voulions une structure qui permette que la date le fasse en direct. Ça répond aussi aux besoins de réactivité, de rapidité de ceux qui nous sollicitent. Et puis il y a le site du palais épiscopal qui est en travaux à l'heure actuelle, qui sera ouvert au public en 2028, qui comportera lui aussi des espaces privatisables et qui aura également un espace gourmand. Et pour gérer tout ça, la date qui d'ailleurs sera physiquement au palais, dans ses bureaux au palais, nous paraît être la mieux placée. Et donc quand on met bout à bout la volonté de poursuivre l'effort sur l'attractivité avec la date telle qu'elle existe aujourd'hui, et puis cette nécessité d'exploiter en direct par la date des sites qui sont les points de convergence, on en arrive à la conclusion qu'il nous faut faire évoluer le modèle, le montage juridique. Il était jusque-là associatif. On le transforme en SPL. Ça présente plusieurs avantages. D'abord, de la souplesse, beaucoup de souplesse. Ensuite aussi, la capacité à intégrer tous les EPCI, toutes les communautés de communes du territoire, ainsi que le syndicat mixte qui s'occupe des 3 aires autoroutières le long de la 75. Et les acteurs privés actuellement adhérents de la date autour. Et puis surtout avec la SPL, nous allons pouvoir avoir une prise directe sur le lien avec les partenaires privés que nous accueillerons dans nos sites, donc je le redis, actuellement au Viaduc et au Palais. Peut-être demain, y en aura-t-il d'autres.

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1: Les vrais réfugiés existent, mais la plupart sont des migrants économiques.
2: Après, il faut savoir que venir en France pour raison économique, ça peut exister, bien sûr, j'ai pas le contraire.
3: Ça existe.
2: Ça existe, mais par contre, ce n'est pas pris en compte dans la demande d'asile. Pas du tout. On n'a pas de papier si on est là pour raison économique. Et il y a un film qui est super, l'histoire de Souleymane.
1: Oui.
2: Il est excellent ce film. Et ben par exemple, quand il passe à l'OFPRA, on se rend bien compte qu'il est là pour raison économique. Regardez le film jusqu'au bout. Vous me direz si après vous n'avez pas envie de donner les papiers ou pas à celui-là quoi. On peut pas être là pour raison économique.
4: Après on peut être migrant, comme on le disait tout à l'heure. On a migré ici.
3: Pour raison économique, parce qu'on ne peut pas vivre chez soi,
4: oui, c'est ça.
3: Et qu'on est amené à pouvoir, à devoir s'exiler pour pouvoir
4: donner une vie meilleure à sa famille, à
3: ouais.
4: ses enfants.
3: Oui,
4: là, on parle du migrant économique, mais bientôt, et il y en a de plus en plus, ça va être des migrants au niveau de tout ce qui est lié au risque au niveau de l'environnement. Et là, quand même, on
3: climatique,
4: se pose la question
3: climatique,
4: ouais,
3: oui.
4: climatique sur le Bangladesh, où on se rend compte que peut-être dans 50 ans, le Bangladesh n'existera plus, sera sous les eaux. Donc, à un moment donné, il va peut-être falloir aussi s'ouvrir à d'autres critères qui font que peut-être, oui, je peux être reconnue réfugié économique et réfugié climatique. Pourquoi, moi, je resterai dans cet état de vie horrible dans mon pays, alors que peut-être un pays peut m'accueillir et un peu me donner de dignité et permettre à ma famille de survivre ? Ça, c'est un vrai débat aussi.
1: Donc, ça devrait exister, quoi, des personnes qui obtiennent des régularisations pour des raisons économiques.
4: Bah oui, moi je suis de cet avis.
1: Oui.
2: Pourquoi pas ?
1: Pourquoi pas ?
4: Pourquoi moi j'ai tout ce que je veux, tout ce que je peux avoir, je l'ai ici, et pourquoi mon voisin qui se situe dans un autre pays crève de faim, ne peut même pas mettre un toit sur la tête de ses enfants ? Enfin, dans quel monde on vit ? Au bout d'un moment, il faut se poser des vraies questions.
1: Et aujourd'hui en France, quels sont les migrants qui obtiennent des papiers ? C'est vraiment des personnes qui sont issues de pays en guerre ? C'est uniquement les pays en guerre qui
4: non,
1: sont ?
4: Pas uniquement les pays en guerre. Parce qu'après, donc, on a le statut de réfugié, donc qui est une protection accordée pour 10 ans, mais on peut avoir aussi une protection subsidiaire, où c'est 4 années. Donc là, on va être sur des conflits armés, mais on va aussi être sur des risques de persécution personnelle liés à ma vie personnelle et privée, en fait.
3: Et il y a des personnes qui entrent sur le territoire français et qui sont régularisées parce qu'elles ont obtenu un visa
4: oui.
3: de travail qui leur a permis d'arriver sur le territoire et d'avoir des missions, en fait, qui leur sont... Voilà, qui sont construites.
1: Qui sont dédiées.
3: Oui, qui sont dédiées.
1: C'est vrai qu'on n'en a pas parlé, mais les personnes qui ont des visas ont complètement le droit de rester en France
3: oui.
1: et de travailler en France.
3: Exactement. Il y a des visas étudiants, il y a des visas diplomatiques.
4: Sur la vie privée familiale,
3: oui.
4: le conjoint français,
3: oui.
4: le regroupement familial, la réunification familiale, tout ça, ça existe en fait. Et ça, c'est
3: oui.
4: des gens qui ont
3: le droit
4: à rester sur le territoire. Et ce n'est pas d'un point de vue économique. Climatique, ce sont d'autres catégories de titres qui existent et qui sont délivrés par les services préfectoraux des
3: okay.
4: départements.
1: Et puis on le rappelle, qui sommes-nous pour juger, encore une fois ?
4: Tout à fait.
1: Exactement.
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6: Vous êtes ces hommes qui avaient nuit à ma dignité, qui m'avaient, même l'espace d'un instant, rabaissé au rang de sous-être humain, que l'on peut toucher sans vraiment demander pour son propre plaisir. Puisqu'elle est là, autant y aller. 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

Bon réveil sur Radio Temps Rodez, tout de suite, votre agenda culturel du jour. Jeudi 25 juin, si le vitrail vous impressionne, chers auditeurs et auditrices, par ses couleurs et sa beauté, sachez qu'un atelier d'initiation à cet art est proposé ce jeudi même à Villecontal. Une activité à faire en famille, entre amis ou pourquoi pas seul, qui vous apprend les nombreuses étapes à ne surtout pas manquer pour réaliser une œuvre d'art en verre. Vous serez amené à réaliser donc un vitrail au plomb avec 7 pièces de verre colorées au prix de 100 € par participation. C'est ce jeudi à 14h15 au lieu associatif du quai 26 de Villecontal. Donc, renseignements auprès du 06 52 21 43 10. Je répète, 06 52 21 43 10. Vendredi 26 juin, ne loupez surtout pas le feu de la Saint-Jean au Foirail à Espalion. Le comité Espafolie avec le concert de Mezzo Project en entrée libre dès 19h vous invite à faire la fête. Ces rendez-vous d'été sont proposés en soirée donc à Espalion jusqu'en septembre prochain avec une buvette et de la restauration sur place. Renseignements directement auprès de la mairie donc d'Espalion sur leur site internet espalion.fr. C'était votre agenda culturel du jour. On vous souhaite une excellente écoute musicale à l'écoute de Radio Temps Rodez.

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0: Chers auditeurs de Proforma, bonjour. Aujourd'hui, je rencontre Khalifa, Liliane Khalifa. Bonjour.
1: Bonjour.
0: Alors, Liliane Khalifa, vous m'avez convié pour nous présenter ici à Decazeville, dans les locaux de l'Office de tourisme d'ailleurs, que je remercie, pour enregistrer cette émission qui concerne le concours de photos d'écriture et de peinture qui a pour objet le site de Gironde à Port-d'Agresse et le château de Gironde. Alors, est-ce que vous pouvez nous parler déjà un petit peu de ce concours, Liliane ?
1: Oui, bien sûr. Donc, le concours prend, comme vous venez de le dire, pour sujet le château de Gironde, qui est un site historique qui domine la vallée du Lot, avec son histoire qui remonte presque au Moyen-Âge. Alors, ce concours, il va conjuguer le patrimoine et le côté artistique. Tout simplement parce qu'il mobilise des formes d'expression artistique reconnues, puisqu'il y aura trois catégories, l'écriture, la peinture et la photo. Voilà ce qui place ce concours finalement directement dans le champ de la culture artistique et créative.
0: Ce concours, est-ce que vous pouvez nous en dire peut-être les conditions, à quelle date il se réalise, jusque quand c'est ouvert, à quel public c'est ouvert et quand aura lieu la remise des prix?
1: Nous avons donné une date du 15 avril au 15 juillet. Il va courir pendant ces 3 mois. Du 15 juillet au 30 juillet, il y aura la réunion des jurys qui vont statuer sur les lauréats. Et nous avons la chance, comme en 2023, d'être accueillis pour la remise des prix le 5 août au château de Gironde par M. Jean-Paul Desprats, qui est le châtelain.
0: Alors, qui peut concourir ?
1: Toute personne, tout public, qui sait peindre, qui sait prendre une photo et qui écrit. Pas de limite d'âge, pas de prérequis, tout public. Tout public, je rajouterai, passionné par ce site.
0: Alors le sujet, c'est bien sûr autour du site. Il faut bien dire qu'il faut faire des photos ou des écritures, enfin des écrits ou des peintures en rapport uniquement au site, pas forcément au château d'ailleurs, le site.
1: Oui, cette année on a dit le site parce qu'il englobe bien entendu le château, mais il y a aussi la chapelle. Il y a aussi l'environnement très vert, très beau. Il y a cette colline, il y a le Lot en bas. Donc cette année, on s'est dit, on va marquer site de Gironde. Comme ça, ça englobe. C'est moins restrictif que le château.
0: Et il y a un parcours botanique, je crois, en dessous même.
1: Oui, je crois qu'il y a ça, mais bon.
0: Oui, voilà, donc c'est un concours très, très, très ouvert, très intéressant. Alors, je voulais vous poser quand même une question, Liliane, parce que je le vois, et c'était encore aujourd'hui d'ailleurs dans la presse. Hein. Il y a aussi un concours de Gironde proprement dit. Hein. C'est un concours qui concerne, lui, comment ils appellent ça, le Pays Noir. C'est autre chose. C'est Monsieur Desprats qui a monté un concours qui concerne le Pays Noir. Jusqu'à présent, et je crois qu'il le relance pour l'année prochaine. Alors cette année, il n'aura pas lieu, mais il le relance pour la prochaine.
1: Il a arrêté. Il n'aura pas lieu cette année, mais je viens de l'apprendre. Et il le relancera sans doute l'année prochaine.
0: Voilà, donc qu'on ne mélange pas les deux, en tous les cas. C'est très important qu'il y ait deux concours qui se consacrent à ce site, qui est un site assez exceptionnel. Alors parlez-moi un petit peu de Gironde, mon amour.

0: jury, nous sommes à la recherche de sponsors, nous sommes à la recherche de lots qui récompenseront les gagnants. Nous sommes au niveau de la communication, donc communiquer, faire les affiches, ça nous a pris un temps fou de faire ces affiches-là. Et oui, parce que nous ne sommes pas des techniciens. Nous sommes des amateurs et comme je dis toujours, le nombre d'heures que nous avons mis à faire cette affiche, sûrement qu'un professionnel aurait mis 10 fois moins de temps, quoi. Voilà. Mais on tient bon et surtout on en a une grande envie, une envie chevillée au corps.
1: On l'a pas dit tout à l'heure, mais c'est important de le dire quand même, c'est de savoir où est-ce qu'on envoie les œuvres lorsqu'on est candidat pour concourir.
0: Alors là, nous sommes en négociation, le mot est un peu fort, mais avec des lieux qui pourraient accueillir les œuvres.
1: Non, mais pour les envois, quelqu'un qui va faire, donc moi je veux concourir, je veux faire des photos, à qui j'envoie mes photos?
0: Oui, mais c'est ce que je vous ai dit. Pour l'instant, comme il va y avoir beaucoup, enfin moi j'espère en tout cas, il va y avoir des envois de photos, il va y avoir des envois de peinture. Bon, pour les textes, ce n'est pas un problème, mais les envois de peinture, les envois de photos, il va falloir que nous trouvions un lieu qui accueille. D'accord. Ça. Et nous sommes en pourparlers pour l'instant avec 2-3 lieux, donc je ne peux rien dire pour l'instant. Voilà.
1: Vous nous donnerez les renseignements pour savoir où est-ce que les candidats envoient leur comment ils concourent.
0: Alors, déjà, s'il y a des candidats qui sont intéressés dès maintenant, ce qui est important, c'est de nous envoyer un mail et nous enverrons le règlement du concours, qui est très très important. Hein, il y a quelques contraintes, bien sûr, avec la fiche d'inscription.
1: D'accord. Donc on l'envoie à qui? On l'envoie à eve.insol@gmail.com.
0: Voilà, c'est la première étape, la première démarche à faire.
1: Pour récupérer donc le règlement et la fiche d'inscription ou par téléphone au 06 16 22 97 47. Ce sont les coordonnées de Gironde Mon Amour.
0: Oui, bien sûr.
1: Alors, vous nous en parlions en préparant cette interview, Liliane Khalifa. Vous êtes la passionnée des passionnés. Et pourquoi vous êtes passionnée de ce site?
0: Là, vous déclenchez une petite émotion. Ça, c'est pas gentil. J'avais 7 ans, non, même pas. J'avais pas tout à fait 7 ans lorsque je suis rentrée dans le château de Gironde pour la première fois. Ce lieu avait été acquis pendant que l'Algérie était encore française. L'Algérie était un département français, il ne faut pas l'oublier. Donc ce lieu avait été acheté par un comité d'établissement de la ville de Constantine en Algérie pour y envoyer les enfants de ses salariés. Et c'est devenu un lieu d'accueil pour les colonies de vacances. 56 à 62 ou 54 à 62. Voilà. Et petite fille, j'habitais l'Algérie, mes parents habitaient l'Algérie également. Et grâce au fait que mon père travaille aux impôts, c'était les impôts à l'époque, nous avons pu être envoyés en colonie de vacances les étés, soit le mois de juillet, soit le mois d'août. Alors pourquoi ce lieu est important pour moi? Tout simplement que il ne faut pas oublier que l'Algérie était en guerre. Qui dit guerre dit angoisse, panique, enfin je ne vais pas énumérer tout ça. Donc j'étais une petite fille extrêmement angoissée et quand j'arrivais à Gironde, Eh bien là, il n'y avait plus matière à s'angoisser, il n'y avait plus la guerre, tout était paisible. Et donc ça a laissé une profonde marque en moi.
1: C'était votre havre de paix.
0: Et ce havre de paix ne s'est pas limité aux colonies de vacances, puisque quand je suis devenue adulte et que j'ai pu le faire,

0: Je suis revenue tous les ans pendant la période du 15 août, passer 3 jours pour me ressourcer.
1: Et vous habitez maintenant de Decazeville?
0: J'habite maintenant de Decazeville, oui. Il va y avoir 5 ans au mois de septembre. J'habitais Montpellier. Bon, il s'est passé je ne sais quoi, mais en tout cas, il y a eu comme un appel de Gironde et je suis venue habiter près de Gironde.
1: C'est un bel épilogue. Liliane, peut-être avant de nous quitter, parler peut-être du partenariat que vous avez scellé avec la TVL.
0: Oui, bien sûr. Donc, comme nous sommes un collectif, nous avons désiré avoir le soutien d'une association ayant pignon sur rue. Et nous avons demandé à André Romiguière, qui est le président de l'ATVL à Flagnac. L'ATVL, c'est l'Association pour le développement du tourisme de la vallée du Lot. Nous lui avons demandé s'il voulait être, si nous pouvions être partenaires. Et avec beaucoup de plaisir, il a répondu qu'il était d'accord.
1: Vous avez obtenu le support d'une structure, on va dire, ou d'une personne morale, voilà, qui est la TVL. Donc, chers auditeurs, donc j'étais avec Liliane Khalifa, donc du collectif Gironde Mon Amour, pour nous parler du concours de photos, d'écriture et de peinture. Exprimez votre regard, partagez votre créativité sur le site de Gironde à Port-d'Agresse, pas uniquement le château, elle nous l'a bien dit, Liliane, mais tous les alentours. Je ne sais pas le mot de la fin, Liliane, si vous avez quelque chose à rajouter.
0: Soyez nombreux, célébrons Gironde.
1: Merci beaucoup et donc bonne chance pour ce concours. Au revoir.
0: Merci, merci beaucoup.
1: Avant de nous quitter, je vous rappelle les coordonnées de Gironde Mon Amour. Alors, soit vous pouvez téléphoner au 06 16 22 97 47 ou écrire à eve.insol@gmail.com. Pour vous procurer le règlement du concours. Ainsi se termine le coup de pouce de Proforma pour cette association. Donc, Gironde Mon Amour, nous avons bien l'intention de faire le concours, et vous aussi, j'espère. Il me reste à remercier l'équipe de la radio pour la mise en onde et la mise en ligne de cette émission, et à tous vous dire à la semaine prochaine.
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2: Nice aussi, après deux violents tremblements de terre, deux à la suite en quelques secondes hier soir. On déplore 164 morts, au moins, probablement plus, car les secouristes fouillent toujours les décombres d'immeubles effondrés.
3: Tout est passé très très très vite. Il y a une grande intensité dès le début. Il y a eu deux secousses successives. Et nous sommes restés environ 5 heures sans aucune communication officielle n'était diffusée, que ça c'est un problème.
2: Pas d'informations parce que pas de réseaux sociaux notamment, ce qui empêche les habitants de s'organiser pour trouver un refuge ou de l'aide. On en parlera juste après 13h, temps universel, et vous pourrez entendre dans un instant le témoignage d'une femme dont la sœur a pu être sauvée après avoir été ensevelie. On parlera aussi dans RFI Midi des efforts en cours pour parvenir à un accord entre les États-Unis et l'Iran. Oui, mais pas à n'importe quel prix, dit ce matin le secrétaire d'État américain. L'un des points d'incertitude concerne le Liban. Téhéran en a fait une condition, mais le cessez-le-feu n'est toujours pas respecté ni par Israël ni par le Hezbollah. Et les États-Unis, eux, ne semblent pas en faire une priorité. On essaiera de comprendre pourquoi et ce que chacune des parties attend avec notre invité dans un peu plus d'une heure.
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2: Vous l'avez entendu sur cette antenne ces jours-ci, il fait chaud en Europe, toujours bien plus chaud que d'habitude, en tout cas dans des pays mal préparés, et ça pèse lourd sur les travailleurs notamment. Ils sont 130 millions exposés à des températures excessives. On vous explique tout ça dans un quart d'heure. Et puis on parlera de foot, bien sûr, de la Coupe du Monde. Les Haïtiens quittent la compétition après avoir fait rêver leurs supporters hier, notamment après leur premier but face au Maroc.
5: Oh, formidable, fantastique. On rêvait ce jeu aujourd'hui. C'est ce qu'on attendait.
2: Et après ça, il y en a eu d'autres, des buts. Et Haïti a été battu 4-2. Vous entendrez les réactions à Port-au-Prince dans quelques minutes dans le journal. Vous avez le programme. Bienvenue. Votre journal, Gilles Moreau, bonjour.
6: Bonjour à tous.
2: La canicule devrait enfin reculer en Europe et notamment en France.
6: Oui, cette canicule historique pourrait atteindre ce jeudi un nouveau pic en France avant un début d'amélioration attendu en soirée sur la façade atlantique. En attendant, le record de la nuit la plus chaude jamais connue en France. Ce record a été de nouveau battu la nuit dernière. En Espagne, maintenant pays un peu plus habitué à la chaleur, le principal syndicat infirmier tire la sonnette d'alarme. Des températures bien supérieures à la limite légale des 27 degrés au travail ont été rapportés dans des hôpitaux, avec pour conséquence, Lucille Gimbert, la mise en danger des patients et des soignants.
7: Plus de 35 degrés lors de consultations pour femmes enceintes, des services de cardiologie ou de santé mentale où l'on suffoque, et des soignants et familles de patients contraints d'acheter eux-mêmes des ventilateurs. Paloma Repila, porte-parole du principal syndicat des infirmiers en Espagne, tire la sonnette d'alarme.
8: Avant, nos régions du Nord faisaient office de refuge climatique, mais ce n'est plus le cas. Désormais, les vagues de chaleur les atteignent aussi. Le changement climatique y est oppressant.
7: La loi espagnole oblige pourtant les institutions de santé à agir quand la température dépasse 27 degrés.
8: On fait un travail physique, manipuler les patients, les déplacer en poussant leur lit, porter des caisses de produits au bloc opératoire.
7: La chaleur, dangereuse aussi pour les patients.
8: Il y a le coup de chaud que tout le monde connaît et qui peut être mortel. Mais il y a aussi des complications chez des personnes déjà malades, des malades chroniques, des patients atteints de cancer ou de problèmes respiratoires.
7: Le syndicat des infirmiers réclame des investissements pour mieux climatiser les hôpitaux et appelle à saisir l'inspection du travail pour obtenir des sanctions en cas de surchauffe.
6: Voilà pour l'Espagne. Et en Angleterre maintenant, l'alerte rouge chaleur extrême, très rarement émise. Cette alerte a été prolongée jusqu'à vendredi soir pour Londres et une partie du sud-est de l'Angleterre.
2: La terre a violemment tremblé hier au Venezuela.
6: Oui, le pays est sous le choc après le plus puissant séisme jamais enregistré depuis plus d'un siècle. Deux secousses de magnitude 7,2 puis 7,5 ont frappé le nord du pays à seulement 40 secondes d'intervalle. Le bilan provisoire fait état de 164 morts et près de 1000 blessés, mais il devrait s'alourdir. Les recherches sont en cours, en effet, dans les décombres des immeubles effondrés. Ce séisme a été d'une extrême violence, notamment dans l'état de la Guerra, dans le nord-est du Venezuela, non loin de Caracas. De nombreux bâtiments situés en bord de mer ont été réduits en poussière. C'est le cas de l'immeuble de Marily de Rodriguez, une jeune femme sauvée après avoir été ensevelie sous les décombres. Écoutez le témoignage de sa sœur, recueilli par Mélissa Barra.
4: Ma sœur est restée 4 heures sous les décombres, avec les jambes repliées sur le visage. Elle a entendu quelqu'un à l'extérieur du bâtiment et elle a crié de toutes ses forces. C'est comme ça qu'ils ont réussi à la localiser. Son extraction a duré plusieurs heures car il fallait déblayer les décombres pour la dégager. Ils ont réussi à la sortir et l'ont allongée sur une porte en bois. Elle a été transportée dans un

0: L'Union européenne ont proposé leur aide. Plusieurs pays d'Amérique latine ont fait de même, parfois au-delà des divergences politiques. Côté français enfin, Emmanuel Macron a proposé à Caracas l'assistance de la France qui envoie 85 secouristes.
1: Marco Rubio poursuit sa tournée au Moyen-Orient.
0: Avec pour mission de rassurer les pays du Golfe sur la volonté américaine de protéger leurs intérêts face à l'Iran. Ces pays ont payé un lourd tribut à l'offensive américano-israélienne lancée fin février. Le secrétaire d'État, donc Marco Rubio, est actuellement à Bahreïn. Il a réitéré son refus d'une mise en place de péage dans le détroit d'Ormuz, affirmant qu'elle pourrait engendrer, je cite, un chaos total. Les États-Unis veulent un accord avec l'Iran, mais pas à n'importe quel prix, a encore dit Marco Rubio. Sur place, après des mois de guerre et d'attente en mer, l'évacuation des navires bloqués dans le détroit d'Ormuz est en cours. Plus de 11 000 marins sont concernés et parmi eux de nombreux Indiens. Donc New Delhi suit ces opérations de près. Quelques 15 000 de ces ressortissants navigueraient dans la région. Sur place à New Delhi pour RFI, Abdullah Erali.
2: L'annonce de l'évacuation n'a pas fait disparaître l'angoisse en Inde. Depuis le début du conflit, les syndicats maritimes du pays font face à une avalanche d'appels de détresse. Manoj Yadav, secrétaire général du syndicat des marins indiens.
3: Nous avons reçu de nombreux appels des bateaux et tout le monde voulait rentrer et quitter les navires. Il y a encore de la peur sur place.
2: New Delhi a payé un lourd prix économique et humain. Plus de 15 000 de ses marins naviguent dans le Golfe. Trois d'entre eux ont été tués en mer. Certains marins indiens ont choisi du coup de rompre leur contrat.
4: Pensez-y, beaucoup n'ont pas reçu leur salaire depuis avril. Moi non plus jusqu'à maintenant.
2: Ce marin préfère rester anonyme. Il a pu regagner l'Inde il y a 10 jours. Il décrit aussi la fragilité des marins civils.
4: À cause de cette guerre, nous les marins souffrons. Nous mourrons, vous voyez dans quelles conditions nous travaillons. Nous sommes ceux qui apportons des provisions à travers le monde. Tout le monde doit avoir une pensée pour nous. Tous les marins méritent du respect.
2: Un cri du cœur, alors que la logistique se met en place. Les 2000 premiers marins indiens doivent être débarqués dès aujourd'hui dans les ports d'Oman, première étape d'un pont aérien vers Mumbai et Chennai. Abdullah Erali, New Delhi, RFI.
0: 5 morts et des dégâts infligés à des installations énergétiques. C'est le bilan des attaques ukrainiennes la nuit dernière en Russie et en Crimée annexée. L'armée ukrainienne vise des raffineries, des oléoducs et des dépôts pétroliers afin de priver Moscou de revenus tirés de la vente d'hydrocarbures. Sur le plan diplomatique, la conférence annuelle pour la reconstruction de l'Ukraine s'est ouverte ce matin à Gdansk en Pologne. Le président ukrainien Volodymyr Zelensky n'y est pas en raison de tensions avec Varsovie. Il y a en revanche Ursula von der Leyen, la présidente de la Commission européenne. Bruxelles a approuvé en décembre un prêt de 90 milliards d'euros, dont une première tranche de 3,2 milliards versés en juin. Les deux tiers de ces fonds sont destinés à la défense de l'Ukraine. Autre rendez-vous diplomatique du jour, un sommet franco-italien à Antibes sur la Côte d'Azur avec la participation d'Emmanuel Macron et de Giorgia Meloni. Après une série de dissonances, c'est un rendez-vous, le premier du genre depuis 6 ans, destiné à donner un nouvel élan à la relation bilatérale.
1: La Coupe du Monde de foot et les derniers tickets qui s'arrachent en ce moment pour les 16e de finale.
0: Oui, les phases de groupe s'achèvent ce week-end avec parmi les derniers qualifiés le Maroc, vainqueur d'Haïti, 4-2. Les Grenadiers quittent la compétition, mais leurs supporters ne sont pas si déçus que ça. Ils sont plutôt fiers de la performance de leur équipe qui faisait, faut-il le rappeler, son retour dans la compétition après plus de 50 ans d'absence. Reportage à Port-au-Prince de Peterson Luxama.
5: Dans ce centre culturel situé à Pétionville, les supporters sont chauffés à blanc après le premier but haïtien. Vêtue d'un t-shirt de la sélection haïtienne, Vanessa, 27 ans, laisse éclater sa joie.
6: Ça, les performances de l'équipe, là.
7: Je suis satisfaite de la prestation de l'équipe. Sincèrement, les Grenadiers ont tout donné et ils ont bien joué. Je suis satisfaite. Très satisfaite de mon équipe.
5: Satisfaction aussi chez Sephora. Selon elle, malgré cette élimination dès le premier tour, la sélection haïtienne a montré des signes encourageants pour l'avenir, mais pas avec ce sélectionneur.
8: Pour moi, la participation d'Haïti à cette Coupe du Monde n'était pas un hasard. On a travaillé très dur pour y arriver. Et même si on n'a joué que 3 matchs, c'était déjà du lourd. Il y a de l'avenir pour cette sélection, mais pas avec Migné.
5: Un sentiment que partage également Kasten, rencontré dans une ambiance de rara tout de suite après le match. Il se projette déjà vers l'avenir avec l'espoir de voir Haïti retrouver la Coupe du Monde en 2030.
9: Pour notre deuxième participation à une Coupe du Monde, nous aurions pu faire mieux car cette sélection n'a rien de ridicule.
3: Je ne dirais pas que je suis satisfait à 100% de l'équipe, mais c'est un bon début pour cette

0: génération de joueurs et nous les attendons avec beaucoup d'espoir en 2030.
1: À Port-au-Prince, le rêve mondial s'est arrêté, mais l'espoir demeure pour de nombreux supporters. Cette Coupe du Monde marque moins la fin d'une aventure que le début d'un nouveau cycle pour le football haïtien. Peterson Luxama, Port-au-Prince, RFI.
2: Encore un mot des matchs du jour au Mondial dans le groupe E, Curaçao, Côte d'Ivoire, Équateur, Allemagne. Dans le groupe F, Japon, Suède et Tunisie, Pays-Bas. Enfin, dans le groupe D, Turquie, États-Unis et Paraguay, Australie. Enfin, c'est aujourd'hui que le tribunal judiciaire de Paris rend sa décision concernant Total Energy, le géant du pétrole accusé par des ONG. La ville de Paris d'avoir manqué à son devoir de vigilance quant aux risques environnementaux. Procès aux enjeux très lourds pour Total Energy. Les plaignants demandent l'arrêt des nouveaux projets d'hydrocarbures. Une réduction de la production de pétrole de 37% à l'horizon 2030 et de 25% pour le gaz. Il est 13h12 ici à Paris. Très bonne journée sur RFI dans les médias. C'est en compagnie d'Anne Cantner.
3: Merci Gilles Moreau, à tout à l'heure. Avec la fabrique du monde pour l'heure, Guillaume Nodin, et un rapprochement aujourd'hui, le président français reçoit la première ministre italienne ce jeudi. Il s'agit du premier sommet formel entre les deux dirigeants depuis que Giorgia Meloni est au pouvoir, donc depuis 2022. Et l'objectif affiché par l'Élysée, c'est de revenir à la réalité concrète des fondamentaux de la relation.
4: Oui, c'est une façon pudique de dire que ces dernières années...
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Il est 14h à Rodez. 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
2: Le effondré. Marco Rubio met en garde contre le chaos total en cas de péage mis en place par les Iraniens au détroit d'Ormuz. Le secrétaire d'État est au Moyen-Orient pour assurer les pays du Golfe alliés des États-Unis. En France et dans les pays voisins, la canicule historique se poursuit avant un début d'amélioration attendu ce soir sur la façade atlantique. Toujours en France, le groupe Total Énergie visé par une décision de justice. Le tribunal de Paris lui ordonne d'inclure dans son plan de vigilance les émissions indirectes liées à ces produits. L'aide internationale s'organise en faveur du Venezuela, pays sous le choc après le plus puissant séisme qu'il ait connu en plus d'un siècle. Deux secousses de magnitude 7,2 puis 7,5 ont frappé à moins d'une minute d'intervalle le nord du pays. Le dernier bilan fait état de 164 morts et près de 1000 blessés. Il devrait évoluer car les recherches continuent dans les décombres. Nous avons pu joindre des habitants de la capitale Caracas et de La guerre.
3: Jofrana habite dans le quartier de El Rosal à Caracas.
4: J'étais avec mes enfants et mon neveu dans un parc d'attractions. Ils étaient montés sur une des attractions quand la terre s'est mise à trembler. C'était la panique. Ils ont tout arrêté. Ils nous ont aidés à faire sortir les enfants pendant que tout tremblait autour. Et alors que nous pensions que c'était fini, le deuxième séisme est survenu. Ça a été très violent.
3: Comme de nombreux Vénézuéliens, Jofrana s'est réfugiée chez des proches après avoir trouvé sa maison gravement endommagée. D'autres ont dormi dans leur voiture ou dans des stades. Des immeubles entiers ont été réduits en poussière, comme celui de Marilide Rodriguez à La Guaira, sur la côte. Elle a été ensevelie avant d'être retrouvée. Sa sœur témoigne.
5: Son extraction a duré plusieurs heures car il fallait déblayer les décombres. Ma sœur est restée 4 heures sous les décombres, avec les jambes repliées sur le visage. Elle ne sent plus ses jambes.
3: S'alourdir, on parle déjà du pire séisme au Venezuela depuis celui d'octobre 1900.
2: Mélissa Barra, à l'annonce de la catastrophe, les messages de solidarité ont convergé au Venezuela en provenance du monde entier. De nombreux pays ont promis d'envoyer de l'aide et des secouristes, y compris des pays dont les relations avec Caracas s'étaient dégradées ces dernières années. Signe de la gravité de la situation, les États-Unis ont annoncé l'envoi immédiat de touristes et d'aide humanitaire. La Chine, l'Inde, l'Union européenne, tous ont proposé leur aide, de même que la France qui dépêche 85 secouristes. Marco Rubio a promis une aide au Venezuela importante, rapide, efficace. Le secrétaire d'État poursuit sa tournée au Moyen-Orient avec pour mission de rassurer les pays du Golfe sur la volonté américaine de les protéger face à l'Iran. Le secrétaire d'État est à Bahreïn où il a réitéré son refus d'une mise en place de péage dans le détroit d'Ormuz. Les États-Unis veulent un accord avec l'Iran mais pas à n'importe quel prix, a-t-il encore dit. Alors que les États-Unis ont comme promis levé pour une durée de 2 mois leurs sanctions sur le pétrole iranien, de nombreuses interrogations demeurent sur la fin annoncée du régime de pénalités infligé à Téhéran depuis plus de 40 ans. L'administration Trump va devoir composer avec un congrès, guerre enthousiaste. Quant aux autres pays qui ont manié le bâton, ils pourraient eux aussi bloquer, sans parler, Aurélien de Vernois, des délais nécessaires à cette levée.
6: Depuis 1979, c'est un millefeuille de sanctions qui s'est constitué, visant aussi bien le secteur pétrolier que bancaire iranien, mais aussi des centaines de sociétés gérées directement ou indirectement par le régime de Téhéran, sans parler des mesures visant individuellement les dignitaires iraniens ou leurs hommes de paille. Résultat, côté américain, il faudrait sans doute au moins un an pour lever l'ensemble des sanctions, et cela s'il n'y a pas de blocage politique, car le Congrès, largement laissé de côté lors du conflit lancé fin février, devra obligatoirement être consulté. La capacité des États-Unis à convaincre l'ONU pose aussi question, Donald Trump n'ayant jamais caché son mépris à l'égard de l'institution internationale. Et des dizaines de sanctions ont également été prises, soit par des États européens, soit par l'Union européenne elle-même. Le détricotage s'annonce donc long et fastidieux. Et quand bien même les sanctions venaient à finalement être levées, pas sûr que les entreprises réinvestissent de sitôt le marché iranien. Celles-ci ont besoin de garanties de stabilité, aussi bien politique qu'économique, que ne peuvent assurer ni les États-Unis ni l'Iran. L'encadrement juridique de tels investissements demandera forcément du temps, possiblement plusieurs années.
2: Aurélien de Vernois du service économie.
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2: 5 morts et des dégâts infligés à des installations énergétiques. C'est le bilan des attaques ukrainiennes la nuit dernière en Russie et en Crimée annexée. L'armée ukrainienne vise des raffineries, des oléoducs, des dépôts de pétrole afin de priver Moscou de revenus tirés de la vente d'hydrocarbures. Sur le plan diplomatique, la conférence annuelle pour la reconstruction de l'Ukraine s'est ouverte ce matin à Gdansk, en Pologne. Le président ukrainien Volodymyr Zelensky n'y est pas en raison de tensions avec Varsovie. Il y a en revanche Ursula von der Leyen, la présidente de la Commission. Bruxelles a approuvé en décembre dernier un prêt de 90 milliards d'euros, dont une première tranche de 3,2 milliards versés en juin. Les deux tiers de ces fonds sont destinés à la défense de l'Ukraine. Également à l'agenda diplomatique du jour, un sommet franco-italien à Antibes sur la Côte d'Azur, en présence d'Emmanuel Macron et de Giorgia Meloni. Après une série de dissonances, c'est un rendez-vous, le premier du genre depuis 6 ans, destiné à donner un nouvel élan à la relation bilatérale. Si cette relation a connu des périodes de tension, les liens commerciaux, eux, sont en plein essor. Les échanges de biens sont même à un niveau historique, Clotilde Hazard.
7: Les échanges commerciaux entre la France et l'Italie ont atteint 112 milliards d'euros en 2025, en hausse de 6% sur un an. Les exportations italiennes vers la France se sont élevées à 65 milliards d'euros, contre 47 milliards d'importations françaises vers l'Italie. Malgré des frictions récurrentes sur les questions migratoires et géopolitiques, les deux pays continuent de renforcer leur coopération économique. Et aujourd'hui, la France est le premier investisseur étranger en Italie, tandis que l'Italie est le 6e en France. Les entreprises italiennes y sont même les premières pourvoyeuses d'emplois industriels étrangers. Une coopération forte qui s'illustre dans plusieurs secteurs clés. L'aéronautique, la défense, l'énergie, le spatial et aussi l'automobile, avec des partenariats majeurs comme la création de Stellantis. Cette relation reste toutefois marquée par un certain déséquilibre. Les groupes français, notamment dans la banque et le luxe, ont multiplié les acquisitions, tandis que certaines tentatives italiennes, comme celle de Fincantieri à Saint-Nazaire, se sont heurtées aux réticences de l'État français.
2: En France, le tribunal de Paris a maintenant rendu sa décision concernant Total Energy, le géant du pétrole, accusé par des ONG, par la ville de Paris, d'avoir manqué à son devoir de vigilance quant aux risques environnementaux. Le tribunal lui demande d'intégrer les émissions indirectes de gaz à effet de serre dans son plan de vigilance, sans toutefois lui imposer des mesures précises de réduction de son activité pétro-gazière, comme le réclamaient des ONG et la ville de Paris. En France, toujours, l'actuelle canicule est déjà qualifiée d'historique. Le niveau du mercure continue de culminer aux alentours de 35-40 degrés Celsius, avant un début d'amélioration attendu en soirée sur la façade atlantique. En attendant, le record de la nuit la plus chaude jamais vue en France a de nouveau été battue la nuit dernière. En Angleterre, elle aussi touchée, l'alerte rouge, chaleur extrême très rarement mise en œuvre.

0: Or, le plus dur, c'est quand les enfants reviennent de l'école et qu'il faut cuisiner. Parce qu'évidemment, les enfants, les miens en tout cas, n'aiment pas la salade. Donc il y a du monde à la maison, les ordinateurs fonctionnent, le four chauffe.
1: Juste devant chez Carly, Laura profite des heures fraîches tôt le matin pour faire sortir ses deux enfants en bas âge.
0: On ferme les rideaux, les fenêtres, je mets les enfants à la douche, dans la piscine gonflable. On ne peut pas aller au parc, il n'y a pas d'ombre, les jeux sont brûlants. Il faut vraiment qu'on commence à s'adapter.
1: Le nombre de foyers équipés d'une climatisation, mobile ou fixe, a doublé en 3 ans au Royaume-Uni pour atteindre 13% des logements. Emeline Vallandre, RFI.
2: Voilà, ainsi s'achève le journal. L'information revient à 18h avec le journal en français facile. Mais tout de suite sur le pont des Arts, Nathalie Amar, bonjour.
3: Bonjour Gilles Moreau et merci. Il est bientôt 17h10 à Paris.
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Bon réveil sur Radio Temps Rodez, tout de suite, votre agenda culturel du jour. Jeudi 25 juin, si le vitrail vous impressionne, chers auditeurs auditrices, par ses couleurs et sa beauté, sachez qu'un atelier d'initiation à cet art est proposé ce jeudi même à Ville-Comtal. Une activité à faire en famille, entre amis ou pourquoi pas seul, qui vous apprend les nombreuses étapes à ne surtout pas manquer pour réaliser une œuvre d'art en verre. Vous serez amené à réaliser donc un vitrail au plomb avec 7 pièces de verre colorées au prix de 100 euros par participation. C'est ce jeudi à 14h15 au lieu associatif du quai 26 de Ville-Comtal. Donc, renseignements auprès du 06 52 21 43 10. Je répète, 06 52 21 43 10. Vendredi 26 juin, ne loupez surtout pas le feu de la Saint-Jean au Foirail à Espalion. Le comité Espafolie avec le concert de Mezzo Project en entrée libre dès 19h vous invite à faire la fête. Ces rendez-vous d'été sont proposés en soirée donc à Espalion jusqu'en septembre prochain avec une buvette et de la restauration sur place. Renseignements directement auprès de la mairie donc d'Espalion sur leur site internet espalion.fr. C'était votre agenda culturel du jour. On vous souhaite une excellente écoute musicale à l'écoute de Radio Temps Rodez.

0: Lors d'une conférence de presse organisée à Bozoul le vendredi 19 juin dernier, le président du département de l'Aveyron, Arnaud Viala, ainsi que Jean-Luc Calmelli ont présenté le bilan de l'agence Aveyron Attractivité Tourisme à l'occasion de son assemblée générale. Cette rencontre a également permis d'évoquer l'avenir de la structure appelée à se transformer en société publique locale. SPL. Cette évolution doit notamment permettre une gestion plus directe et plus efficace de plusieurs sites touristiques majeurs du département, parmi lesquels l'aire du viaduc de Millau et le futur palais épiscopal de Rodez. Au micro de Radio Temps Rodez, Arnaud Viala est revenu sur les enjeux de cette transformation et sur les perspectives qu'elle ouvre pour le développement touristique de l'Aveyron.
1: Alors, c'est surtout une annonce de continuité et d'engagement renouvelé du département auprès de son agence d'attractivité, de son président et de toute l'équipe, parce que d'abord, moi, je veux saluer le travail accompli. Alors, au cours de l'exercice, c'était l'objet de l'Assemblée générale aujourd'hui, mais au cours des 4 années qui viennent de s'écouler et les résultats obtenus, puisque dans un contexte démographique tout à fait contracyclique, l'Aveyron continue d'accueillir des nouveaux arrivants et donc de juguler le vieillissement de sa population. C'est en grande partie grâce à la date. Et donc, merci beaucoup, Jean-Luc, à travers toi, à toute l'équipe qui travaille à tes côtés. Et donc, effectivement, parce que nous sommes, vous le savez, en quête permanente d'innovation, on s'est interrogé sur la suite. Et la suite, pour nous, aujourd'hui, elle revêt un enjeu nouveau. C'est celui de l'exploitation de sites dans le département qui sont les réceptacles de l'énergie, de la volonté d'attractivité. Il y en a deux pour l'instant, c'est l'aire du viaduc de Millau que nous avons relooké, renouvelé il y a 2 ans et qui accueille énormément de visiteurs, mais a aussi le potentiel pour être privatisé par des acteurs qui eux-mêmes vont y accueillir leurs partenaires, leurs clients, etc. Pour ce faire, nous avons aujourd'hui des rigidités, des complexités administratives liées au fait que l'aire appartient au département, mais que c'est la date qui est présente sur site et qui est la mieux à même de faire ces contrats de mise à disposition. Et donc nous voulions une structure qui permette que la date le fasse en direct. Ça répond aussi aux besoins de réactivité, de rapidité de ceux qui nous sollicitent. Et puis il y a le site du palais épiscopal qui est en travaux à l'heure actuelle, qui sera ouvert au public en 2028, qui comportera lui aussi des espaces privatisables et qui aura également un espace gourmand. Et pour gérer tout ça, la date qui d'ailleurs sera physiquement au palais, dans ses bureaux au palais, nous paraît être la mieux placée. Et donc quand on met bout à bout la volonté de poursuivre l'effort sur l'attractivité avec la date telle qu'elle existe aujourd'hui, et puis cette nécessité d'exploiter en direct par la date des sites qui sont les points de convergence, on en arrive à la conclusion qu'il nous faut faire évoluer le modèle, le montage juridique. Il était jusque-là associatif. On le transforme en SPL. Ça présente plusieurs avantages. D'abord, de la souplesse, beaucoup de souplesse. Ensuite aussi, la capacité à intégrer tous les EPCI, toutes les communautés de communes du territoire, ainsi que le syndicat mixte qui s'occupe des 3 aires autoroutières le long de la 75. Et les acteurs privés actuellement adhérents de la date autour. Et puis surtout avec la SPL, nous allons pouvoir avoir une prise directe sur le lien avec les partenaires privés que nous accueillerons dans nos sites, donc je le redis, actuellement au viaduc et au palais. Peut-être demain, il y en aura-t-il d'autres.

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3: Hey, finto.
2: Elles ont défriché des chemins, ouvert des voies, porté une voix, en Aveyron et parfois bien au-delà. Toutes ont en commun ce territoire. À partir de la ruralité qui les a naturellement façonnées, le témoignage de ces pionnières contribue à penser le rapport à l'accomplissement des femmes à la campagne, au féminisme et à l'enclavement d'hier jusqu'à aujourd'hui. Et si la journaliste Annick Cogent compare le parcours des femmes à des courses d'obstacles, la ruralité en serait-il un de plus? C'est la question, en creux, à laquelle répondent les pionnières que j'ai invitées au micro de Finta. Après Marie-Thérèse Lacombe, Nicole Fage-Galtier, Daniel Destugue, Daniel Puech, Sarah Singla, Emmanuel Gazelle et Josette Hart dans la première saison, Ginette Marchive, Pauline Broca, Audrey Dussutour et Catherine André dans la deuxième saison, je vous propose d'embarquer pour une troisième saison des pionnières. Aujourd'hui, avec Audrey Germens. On pourrait les compter aisément sur les doigts d'une seule main. Les femmes dirigeantes dans l'univers du numérique ne sont, en Aveyron comme ailleurs, pas légion. À la tête d'Inforsud Technologies, poids lourd du secteur dans le département, Audrey Germens fait partie de celles-là.
4: De sa mère geek et pionnière qui lui a donné le goût des jeux vidéo, jusqu'à ses premières expériences numériques, avant même la naissance d'Internet.
5: De longues études et des échelons gravis un à un, elle a tracé sa route sans perte ni fracas.
4: Avec pour un seul espoir d'amener d'autres filles dans son sillage. Loin d'apprécier la maigre représentation féminine dans ses rangs, Audrey Germens s'est engagée de longue date
5: pour faire connaître toutes les facettes du numérique
4: et espérer ainsi créer des vocations auprès des jeunes filles. À son échelle, elle est le modèle féminin dont elle a manqué.
6: Loli Rose, Calixtine,
7: Yasmine,
8: Lina,
9: Rojda,
10: Shainez.
2: Cet épisode a été enregistré avec les 8 filles, un groupe de collégiennes des 4 saisons à Honnay-le-Château, engagées dans un programme de découverte des métiers du numérique mené en partenariat avec l'association Face Aveyron-Tarn. Merci à Marion Roch pour sa supervision, à Jean-François Segond, leur professeur de technologie, et à Victoria Bouissy, la CPE du collège Castonnetois, pour leur participation active en coulisses. Bonne écoute.
11: Pour commencer, nous voudrions vous demander pourquoi. Pourquoi avez-vous accepté de jouer ce jeu aujourd'hui avec nous et de répondre à nos questions ?
12: C'est un engagement qui me suit depuis plusieurs années. J'ai eu la chance de profiter, on va dire, de l'ascenseur social. Et donc, je trouve normal de rendre à la société ce qu'elle m'a rendu. Ça, c'est un premier objectif. Et le deuxième objectif, c'est que je travaille dans le milieu du numérique et que nous sommes très peu de femmes dans le milieu numérique, probablement parce qu'il y a une difficulté sur l'image et la représentation des femmes dans l'informatique. Et du coup, je trouve normal de témoigner, de participer à des événements et d'être là avec vous pour vous expliquer comment fonctionnent les femmes dans le milieu de l'informatique, par exemple.
11: Est-ce que c'est Audrey Germens qui nous parle ou la directrice d'Inforsud Technologies ?
12: Ah, ça c'est difficile. Dans l'entreprise, je leur fais souvent la blague à mes collaborateurs de savoir avec quelle casquette je parle, parce qu'il y en a plusieurs. Et donc entre Audrey Germens et la directrice générale, c'est à la fois les deux. Il y a toujours un peu de personnel, mais il y a aussi de la représentation de l'entreprise. Mais l'engagement, il est surtout personnel. Je suis pas sûre que d'autres directeurs dans le milieu informatique feraient la même chose ou d'autres directrices dans d'autres milieux feraient la même chose. Donc c'est avant tout d'abord un engagement personnel.
11: Si l'on remonte dans le temps,
7: et que l'on se retrouve au début des années 90. Vous aviez notre âge, 14 ans. Il ressemblait à quoi le numérique à cette époque-là ?
12: Waouh ! À rien. Au collège, on n'avait pas d'informatique. Alors moi, j'ai découvert l'informatique avec un enseignant, en CM2, qui était passionné par, on ne disait pas encore l'informatique ou les nouvelles technologies, par les ordinateurs. Et il avait monté, un peu comme vous avec le groupe Wi-Fi, un petit groupe avec des élèves qui s'intéressaient. Et après les cours, il nous faisait découvrir les ordinateurs et le langage de programmation, basique. C'est une espèce de tortue qui se déplaçait. Et je faisais ça en CM2. Mon papa était intéressé, était proche de cet enseignant. Et du coup, on a eu un premier ordinateur. Alors, il faut imaginer, regarder les vieux films, des gros tubes cathodiques avec des disquettes dures à l'époque. Il y avait déjà Windows, mais c'était un truc qui ne ressemble pas à ce qui ressemble aujourd'hui. Et c'est comme ça que j'ai commencé à faire un peu d'informatique. Mais au départ, c'était quand même pour jouer. Donc, je faisais du solitaire, des jeux qui existent encore sur le PC. Voilà.
7: Vous, quel est votre premier souvenir avec le numérique ? À quel moment l'avez-vous découvert ?
12: Alors, le numérique, on peut y mettre des trucs super larges derrière. Donc, il y a cette histoire avec mon prof de CM2. Et ce premier ordinateur et ce langage de programmation en basique. Et après, je vais peut-être vous faire rire, mais ma maman est passionnée par les jeux vidéo. Donc, on avait dans les premiers à la maison la fameuse Nintendo, mais la vieille vieille maintenant qui est collector, qu'elle a toujours. On regarde régulièrement combien ça coûte, si on pourrait devenir millionnaire avec, mais toujours pas quand même. Et donc, j'ai joué au premier Zelda, toute petite. Et si on met le numérique les jeux vidéo dans le numérique et toute cette partie ordinateur, ben voilà mes premières expériences sur le numérique. Après, j'aurais jamais dit que j'aurais travaillé dans le numérique. C'est juste une première sensibilisation, on va dire.
7: Comment avez-vous su que vous vouliez en faire votre métier ?
12: Je l'ai jamais su. C'est un parcours, c'est des opportunités. Même si j'avais touché un ordinateur petit ou que je jouais à des jeux vidéo, au collège, à votre âge, j'ai d'abord voulu devenir ornithologue, journaliste, jardinière, paysagiste. Puis après, comme c'était quand même très différent, je ne savais pas trop ce que je voulais faire. Au lycée, je ne savais toujours pas ce que je voulais faire. Par contre, je détestais la physique, donc j'ai vite arrêté la physique. J'ai pris une voie un peu transverse, médiane, autour de l'économie et la gestion. Et c'est quand j'ai intégré une école, après mon bac plus 2, que j'ai redécouvert finalement l'informatique et les métiers autour de l'informatique. Et c'est à ce moment-là que j'ai fait un choix en me disant « je vais plutôt faire de l'informatique plutôt que de la gestion ». Puis je me suis fait rattraper par la gestion à la fin.
8: Vous avez parlé de l'ascenseur social. Qu'est-ce que vous entendez par l'ascenseur ?

0: donc mes parents étaient très fiers que leur fille aînée ait son bac. C'était un enjeu pour eux. Et alors, faire une prépa, continuer dans des études supérieures et intégrer une école de commerce et ingénieur, c'était quasiment le Saint Graal. Donc, c'est pour ça que je parle d'ascenseur social. Quand j'ai touché mon premier salaire, quand j'ai été embauchée pour la première fois, mon père était à la fois très fier, mais très vexé aussi, parce que j'ai gagné plus que lui. Voilà.
1: Et vous en faisiez un objectif que de sortir d'une certaine classe sociale et d'aller vers une autre par les études, ou est-ce que ça s'est fait assez naturellement?
0: Bah, ça s'est fait naturellement. Enfin, c'est pas quelque chose. C'était pas un plan de carrière ou un objectif ou un enjeu, parce qu'on peut lire plein de trucs ou entendre plein de choses aujourd'hui dans la presse, les radios, les médias, quand on voit les parcours des start-upers là, qui rêvent de devenir milliardaire ou quoi que ce soit. Ça n'a jamais été un objectif en propre. Moi, j'aime bien dire aux collaborateurs, si je fais ce travail-là, c'est parce que j'arrive le matin avec plaisir, en chantant et en ayant la banane. Bon, c'est pas tous les jours facile, on est d'accord, mais c'est ça qui me motive. Donc, j'avais pas cet objectif-là, ça s'est fait naturellement. Puis après, j'ai de la chance aussi, j'étais toujours très bonne élève. Donc, j'ai suivi quelque part le parcours, j'ai été bien conseillée par des enseignants à un moment donné. Donc, j'ai suivi le truc et puis ça m'allait bien et ça me fait plaisir encore.
2: Vous avez grandi à Perpignan, où vous avez débuté votre scolarité jusqu'à décrocher un bac S. Vous avez ensuite été diplômé des mines de Paris comme ingénieur informatique. Et c'est d'abord pour la carrière de votre époux que vous posez un pied en Aveyron. De responsable du cloud à InfoSud, en 2009, vous êtes donc devenue directrice générale en 2016. Qu'est-ce qui vous plaît le plus dans votre métier aujourd'hui ?
0: La diversité. Je ne sais jamais de quoi va être fait ma journée, même si j'ai un planning bien rempli, un agenda avec des réunions et plein de sujets différents. Donc le métier d'un directeur général ou une directrice générale, parce que c'est le même, hein, qu'il soit masculin ou féminin, c'est de donner le cap à ses équipes, à ses collaborateurs. C'est un peu comme le commandant sur un bateau. On part du port, on va aller à un autre endroit, mais il faut déjà définir à quel port et comment on va y aller, par quelle route on va passer. Et puis il faut pouvoir gérer les réserves qu'on va avoir, comment on va mobiliser les différents matelots dans le bateau. Est-ce qu'on a assez, je vais prendre des vieux bateaux, de charbon par exemple, pour faire avancer le bateau. Et c'est un peu la même chose quand on est directeur général. On organise en fait le fonctionnement des équipes pour que tout se passe bien. Mais il y a toujours des surprises. Donc sur une journée, je peux passer du temps avec mon comptable pour parler gestion, facture des clients, facture des fournisseurs, signer des documents justement pour pouvoir payer des fournisseurs par exemple. L'heure d'après, je vais travailler avec les équipes techniques sur une réponse à un appel d'offres que je vais relire pour savoir à combien on va engager la société et qu'est-ce qu'on est en capacité de faire. Et puis, comme j'ai quand même un côté un peu geek quelque part, j'ai gardé la main sur un certain nombre d'outils et de temps en temps, j'ai des collaborateurs qui m'appellent pour paramétrer une fonctionnalité, ce genre de choses. Donc, j'ai des journées qui sont très variées et c'est ça qui m'amuse parce que je pense, pour me connaître un peu plus avec l'âge, que la routine m'ennuie, donc j'aime bien les surprises et c'est ça qui est enrichissant dans le métier.
2: Vous êtes très engagée dans la diversité en entreprise pour que les femmes soient aussi plus nombreuses dans les métiers du numérique. Observez-vous une évolution ? Êtes-vous plutôt optimiste sur ce sujet ?
0: La part des femmes diminue tous les ans. Il y a de moins en moins de jeunes filles qui choisissent des formations autour du numérique. Du coup, il y a des programmes de reconversion pour ramener des femmes après dans le numérique par la suite. Mais c'est assez pessimiste et c'est aussi pour ça que je suis là, pour essayer d'expliquer qu'il y a un intérêt. Je le redis régulièrement, on peut faire plein de métiers très enrichissants dans le milieu de l'informatique. C'est un peu comme en médecine, il y a plein de spécialités différentes. On peut aussi sauver le monde quand on fait de l'informatique. On parle beaucoup d'intelligence artificielle, travailler dans de la médecine et ainsi de suite. Donc j'espère qu'en développant et en expliquant à chaque fois ces différentes options, on amènera un peu plus de femmes dans le numérique.

0: Vous parliez donc aussi du fait qu'il n'y a toujours pas assez de femmes dans les métiers du numérique. Comment vous l'expliquez? Qu'est-ce qui coince encore?
1: Il y a toujours l'image un peu geek quelque part du numérique où on imagine que quand on est informaticien, pour schématiser, on est derrière un PC toute la journée et qu'on rencontre personne. En fait, non, déjà, il y a une équipe autour de nous. Quel que soit le métier et le niveau, en fait, dans l'informatique, il y a toujours une équipe autour, des gens avec qui aller prendre un café, partager un déjeuner, des problématiques. Il y a des clients avec qui on est au téléphone, mais qu'on va voir aussi régulièrement sur site. Chez nous, les collaborateurs, 2 à 3 jours par semaine, ils sont chez les clients. Ils sont pas derrière un PC. Alors, ils travaillent sur des claviers et des écrans, ok. Mais ils sont en contact avec eux, ils vont prendre le café avec eux, ils vont manger avec eux, ils vont essayer de comprendre comment fonctionne l'entreprise et ainsi de suite. Donc, c'est pas un métier qui est enfermé derrière un PC. Il y en a. Il y a des gens qui préfèrent travailler comme ça. Ceux qui sont en freelance, en télétravail à 100%. Mais il y en a plein d'autres, non. On est vraiment en contact des clients. Puis un deuxième aspect, c'est que pour l'avoir été vue petite, moi j'ai parlé quand j'étais au collège, je voulais être journaliste, ornithologue, jardinière, paysagiste. Avant, je voulais être maîtresse d'école et infirmière, comme beaucoup de petites filles à un moment donné, avec cette idée de soigner, d'être dans ce qu'on appelle le care. Dans l'informatique, on peut l'être aussi parce qu'il y a toutes les avancées médicales qui se font aujourd'hui avec des outils informatiques. Et s'il n'y a pas des informaticiens pour travailler dans des laboratoires de recherche, ben ça avance pas non plus. Donc il y a aussi tous ces métiers-là qui sont pas forcément mis en avant parce que on le voit pas à la télé, on n'entend pas parler dans les journaux ou à la radio. Mais je suis pas la meilleure pour en parler parce que j'ai pas touché moi cette partie-là.
0: Et ça veut dire que depuis que vous travaillez, vous observez pas une évolution alors de ce côté-là?
1: Non, carrément
0: pas. Les modèles que vous avez pas eu, vous avez pas l'impression de les voir aujourd'hui pour les jeunes filles, et c'est peut-être ce rôle-là que vous endossez aujourd'hui?
1: Ouais, parce que il y a vraiment encore, quand on regarde des films, il y a cet informaticien qui est derrière son PC, même dans les séries policières, là, les NCIS et New York Miami, mais enfin plein d'autres séries. Il y a toujours parfois il y a une informaticienne, mais elle est dans son laboratoire, derrière ses écrans, et elle sort jamais. Donc il y a quand même une problème de représentativité, et ça porte préjudice, je pense, à un moment donné, à nos métiers. Donc je suis là pour ça. Ouais.
0: Est-ce que vous pouvez juste nous rappeler, Audrey, une dernière fois, la proportion de femmes chez Infosud?
1: On est 34%, je crois, au dernier chiffre. Mais si on enlève les commerciales, la RH, on va tomber à 15-20%. Ouais, 15% dans les métiers techniques.
0: Ok. C'est une proportion qu'on retrouve dans les écoles de tous les métiers?
1: Non, on est bien meilleur que dans les écoles et dans d'autres entreprises. Sur les dernières promotions, je vais prendre l'IUT de Rodez, par exemple. Je crois qu'ils sont une quarantaine. Il doit y avoir 2 filles. La 3IL, l'école d'ingénieurs, ils doivent être 35. Elles sont peut-être 3, voilà. Donc, c'est pas beaucoup.
2: Est-ce que le fait d'être une femme a été, un jour dans votre parcours, un obstacle?
1: Parfois un peu de sexisme, il faut appeler un chat un chat. Je me souviendrai toujours, et ça m'a marqué, c'est aussi pour ça que je suis là. J'avais 24 ans, donc je venais de finir mon école. J'étais sur une première mission chez un client, donc je travaillais à Paris à l'époque, dans une grande entreprise qui travaille toujours dans le télécom. Et j'avais cette mission d'être chef de projet, donc d'encadrer une équipe de développeurs. Et donc mon client rentre dans la salle, nous regarde, nous étions plusieurs assis autour de la table, et me voyant pour la première fois, me dit « Mademoiselle, vous êtes là pour prendre des notes ?» Et donc, j'ai gentiment répondu que non, c'était moi qui étais la chef de projet, donc j'encadrais toutes les personnes autour, mais qu'eux allaient prendre des notes, il n'y avait aucun souci. Donc, c'était la première anecdote, et puis il y en a d'autres comme ça. Donc, c'est pas forcément un obstacle. Faut le savoir, faut en jouer avec aussi, des fois. Ça m'amuse toujours quand je vais encore en réunion chez des prospects, des gens qui ne nous connaissent pas ou qui se sont pas très bien renseignés sur Infosud Technologies. J'y vais parfois avec un représentant commercial. Souvent, ce sont des hommes. Ils aiment bien mettre des costumes, des cravates. Et moi, je suis toute petite à côté. pas forcément d'ailleurs en tailleur jupe. Et systématiquement, le prospect, que ce soit un homme ou une femme, va commencer par dire bonjour à la personne de sexe masculin à côté de moi. Et puis, ah, oups, je ne savais pas que vous étiez la directrice, et s'excuse platement pour ne pas m'avoir dit bonjour en premier. Mais c'est toujours rigolo, voilà. Donc, ce n'est pas un obstacle, mais il ne faut pas le prendre non plus avec, avec mauvaise foi ou être blessé. Il faut savoir en jouer et en rire aussi, quelque part.
3: Qu'est-ce qui serait différent dans votre quotidien professionnel si vous étiez un homme ?
1: Ben justement, peut-être qu'on me dirait bonjour en premier, plutôt qu'en dernier, des fois. Et à part ça, je ne pense pas que ça changerait grand-chose. Je serais peut-être plus grande, ça c'est sûr. Mais non, je ne sais pas.
3: Par exemple, auriez-vous le même salaire si vous étiez un homme ?
1: Alors la réponse est oui. Pour le coup, j'ai eu la chance d'avoir un parcours professionnel qui m'a amené à rencontrer des gens, j'allais dire bien, corrects, normaux, quoi, quelque part. Mon premier patron avait deux filles et un garçon. Ces deux filles travaillaient dans l'entreprise, donc il était très attentif à ce genre de choses. Et à un Fort Sud, c'est la même chose. C'est un groupe qui dépend d'un groupe bancaire, donc ils sont aussi très attentifs à ces aspects-là. Et donc, j'ai un bon salaire et au même niveau que celui d'un homme. J'ai des collègues féminines qui sont dans d'autres sociétés et qui remontent ce type de constat et de problèmes. Donc moi, j'y suis vigilante.
4: Audrey, nous arrivons à la fin de notre échange et nous avons deux dernières questions pour vous. Tout d'abord, quels ont été vos modèles qui vous a inspiré ou qui continue de vous inspirer aujourd'hui ?
1: Waouh, c'est compliqué. J'ai pas eu de modèle. Enfin, je sais pas. J'avais pas préparé cette question-là. Mais c'est normal. Un modèle. Dans mon métier, il n'y a pas forcément de modèle particulier. Alors, je sais qu'un garçon, sur la partie numérique, vous citera un Zuckerberg, un Jeff Bezos ou un Elon Musk ou d'autres. Ouais, côté féminin, on n'a pas ces grandes figures. Donc, j'ai pas de modèle en particulier. J'ai plutôt essayé de prendre ce qui me plaisait chez les personnes que j'ai rencontrées tout au long de mon parcours professionnel. J'ai parlé de mon premier patron. Bon, il était attentif à cette mixité, mais il était aussi très heureux de payer, par exemple, beaucoup d'impôts parce que ça rendait à la société ce qu'il avait pu avoir à un moment donné. Donc, dans chaque rencontre que j'ai pu faire, j'ai plutôt pêché les points qui m'intéressaient, qui me parlaient, qui faisaient écho à ce que je suis. Donc, je n'ai pas un modèle unique ou une idole ou je ne suis pas fan de quelqu'un, mais je vais plutôt essayer d'aller prendre ces petits trucs-là chez les uns et les autres. Les unes et les autres aussi, de temps en temps.
2: Et une dernière question. Si c'était à refaire, changeriez-vous quelque chose ?
1: Rien du tout. Je suis super contente.
0: Elle n'est pas si difficile, mais Audrey, en quoi est-ce que vous croyez ?
1: Wow, c'est dur comme question. En quoi est-ce que je crois ? En l'équité. C'est un truc, c'est une valeur qui me tient, je pense, depuis peut-être petite. Oui, en l'équité entre les hommes, les femmes, dans les métiers, dans tout.
0: Comment est-ce que vous l'avez forgée alors, cette croyance ? Qu'est-ce qui vous a convaincu que l'équité devait être partout ?
1: Peut-être que ça part d'un sentiment d'injustice, peut-être comme tout enfant. Je pense que quand on discute avec des enfants de 3, 4, 5 ans, quand ils voient quelque chose d'injuste, ça les prend aux tripes et ça remonte parfois, ça donne des psychodrames, hein, des fois, et je pense que ça vient de là. Après, je ne saurais pas dire quel moment particulier. J'ai jamais vu un psychologue ni un psychiatre. Je ne me considère pas non plus comme malade, mais peut-être que ça vient de là. Voilà.
3: Audrey, merci beaucoup pour le temps que vous nous avez accordé aujourd'hui et à bientôt.
1: Merci à vous.
0: Audrey, est-ce que vous avez quelque chose à ajouter à destination des Wi-Fi peut-être ?
1: Il ne faut pas avoir peur, il faut y aller. Quel que soit le métier que vous choisirez après, éclatez-vous, choisissez les matières qui vous font plaisir, celles où vous êtes les meilleures. Parce que travailler, alors pardon pour l'enseignant dans la salle, on essaye souvent de travailler les matières où on est les moins bons. Alors, il faut le travailler un minimum pour pouvoir avoir un socle, mais c'est les matières où on est les meilleurs et on s'éclate le plus qui vont nous porter par la suite. Et ça, je pense qu'on ne le dit pas encore assez.
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1: Bonjour, moi c'est Lysiane et voici Emma, ma partenaire.
2: Bonjour.
1: Nous allons vous présenter notre émission musicale Les Ondes d'Emma et Lysiane. Dans cette émission, nous allons vous parler de nos coups de cœur musicaux. Aujourd'hui, c'est une émission un peu spéciale puisque nous allons écouter des titres qui mélangent plusieurs langues ensemble. Emma, je te laisse la parole.
2: Commençons avec la musique brésilienne, Soul, du groupe américain The Knox, en featuring avec Sophie Tucker. The Knox est un groupe américain formé à New York, composé de Ben Rutner et James Patterson. Ils font de la musique électro, house et funk avec des sons très dansants. Sophie Tucker est un duo électropop américain composé de Sophie Wallyweld et Tucker Alpern. Leur style mêle électro, house et musique tropicale, souvent en anglais et portugais. Ils créent des chansons colorées et énergiques qui font danser partout. Cette chanson est chantée en anglais et portugais. Sortie en 2016, elle mélange des sons électro et funk inspirés du Brésil. Brazilian Soul parle de fêtes, de danse et de joie de vivre avec une énergie solaire qui donne envie de bouger.

C'était Brazilian Soul du groupe The Knox, poursuivant avec Mic Drop, remixé par Steve Aoki, interprété par BTS. La version officielle est en coréen avec quelques phrases en chinois, sortie en 2017. Cette chanson électro-hip-hop est une hymne à la confiance en soi et au succès international du groupe. Elle montre la fierté et l'énergie du groupe sur scène.

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C'était Mic Drop du groupe BTS. Écoutons maintenant une chanson espagnole, arabe et française interprétée par les chanteurs Distink et Morad. Distink est un chanteur et rappeur français. Il mélange rap et influence méditerranéenne. Morad, quant à lui, est un rappeur espagnol d'origine marocaine. Il fait du rap et a collaboré avec plusieurs rappeurs français, ce qui lui a permis de se faire connaître en France. La chanson se nomme RS6, sortie en 2020. Le tube parle d'une femme et des doutes que ressent l'artiste face à elle. Les paroles racontent qu'il se demande si elle l'aime pour lui ou pour son style de vie.

C'était RS6 de Distinct et Morad, écoutant Broken Angel chanté par Arash en featuring avec Elena. Chanson en persan et anglais sortie en 2010, c'est une musique douce et mélancolique qui parle d'amour impossible et de tristesse face à la séparation, avec des mélodies qui mélangent Orient et Occident.

0: C'était la musique Broken Angel du chanteur Arash et de la chanteuse Elena. On continue avec une chanson en italien et arabe qui se nomme Habibi, sortie en 2017, écrite et interprétée par le chanteur Ghali. C'est un rappeur italien d'origine tunisienne. Il mélange l'italien et l'arabe dans ses chansons. Son style combine rap et influence orientale. Il parle souvent de ses racines, de sa culture et de l'amour. Dans Habibi, il raconte ses sentiments avec énergie et authenticité, tout en montrant le mélange des cultures.
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C'était Habibi du chanteur Gali, continuant avec la musique Migena, un remix du chanteur et rappeur congolais Maître Gims, accompagné du DJ arméno-américain Shako et du chanteur américain Aiko. Un trilingue arménien, anglais et français sorti en 2018 qui nous parle de l'amour profond et de la dévotion des artistes envers leurs proches.

C'était la musique Migena du chanteur Maître Gims, Chaco et Aiko. Pour continuer notre mélange culturel, écoutons la musique A un paso de la luna, interprétée par le rappeur italien Rocco Hunt et la chanteuse espagnole Ana Mena. Cette musique aux paroles italiennes et aux notes espagnoles nous parle d'une attirance forte et d'un moment romantique où deux personnes veulent se rapprocher et vivre quelque chose de magique.

C'était à Un Paso de la Luna de Rock Hunt et Ana Mena. Écoutons maintenant la musique 7 secondes écrite par le chanteur Youssou N'Dour en collaboration avec la chanteuse Nehe Cherry, une interprétation wolof française et anglaise qui raconte les 7 premières secondes d'un nouveau-né qui ne connaît pas encore les problèmes et les violences du monde.

C'était 7 secondes du chanteur Youssou N'Dour et de la chanteuse Néné Chéri. Pour cette avant-dernière chanson, écoutons Yubi Yubi, I Love You du groupe roumain Todomando, sorti en 2007. Yubi Yubi, I Love You est une chanson multilingue, interprétée en 6 langues, anglais, roumain, espagnol, italien, français et russe, abordant comme thématique l'amour et les clichés européens, un message qui déclare que le sentiment amoureux est universel et que peu importe la langue ou la nationalité, nous comprenons tous sa signification.

C'était Lubi Lubi I Love You du groupe Todo Mondo. Pour terminer cette émission musicale, écoutons la musique Africa One of Kind, écrite par la chanteuse, chorégraphe et actrice béninoise Angélique Kidjo, en duo avec les chanteurs Salif Keita et Monsieur Eazi. Leur titre Africa One of Kind nous invite à une grande célébration de la culture africaine et rend hommage à ce continent avec des sons et des rythmes qui inspirent de l'afrobeat contemporain.

0: C'était la musique Africa One of a Kid de la chanteuse Angélique Kidjo et du chanteur Monsieur Eazi ainsi que Salif Keïta. C'est terminé pour ces mélanges musicaux, mais nous nous reverrons très prochainement pour découvrir ou redécouvrir des artistes et leurs chansons.
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Yes, bienvenue dans Rhythm Reggae Style. Ce soir, c'est fantastique. Fantastic Roots Music. Yes, Fashion Style ce soir, bien sûr. Une belle programmation pour bien commencer cette nouvelle année, yes, I. Nouvelle année scolaire, bien sûr, parce qu'en septembre, yes. Mais voilà, yes. Je suis content de revenir ici, yes, avec de la bonne vibe positive, yes, I. Reggae Music Style, Jam Music, c'est faire ça, yeah, man, yes, I. Bien, allez, bien. Ce soir, c'est une programmation, une émission bien ficelée. Ce soir, c'est dans Rhythm Reggae. Sur RTR Radio Temps Rodez, yes, I. Écoutons ensemble. Bien sûr, écoutons ensemble du bon reggae music ce soir, yes, Sin. Allez, je commence avec ce titre enregistré en 1978. Rick Earl Feel It, yes, I, de Showmark and Robinson. Right Music Style, Right Music Reggae.

Et bien sûr, ce soir, c'est une belle émission, bien sûr, que je vous présente. Bien sûr, ce soir, c'est le légendaire, le géant du reggae from Jamaica, Lee Scratch Perry. Nous offre ici ce super son qui s'appelle African, Hitchhiker. Yes, I love. Long time, Lee Scratch Perry.

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1: Yes, I love Lee Scratch Perry. Yes, yes, yes, love, respect. Restons dans les années 1978, yes, I. Avec ce message de Nago Morris, Down in the Ghetto. Yes, I, Down in the Ghetto, avec Nago Morris. Le reggae music, c'est des messages remplis d'espoir, man. Always positive, Rastafari. Yes, I.

Judy Mowat. Yes, je le rappelle, Judy Mowat, fondatrice des High Trees. Bien sûr, les High Trees, les choristes majestueuses de Bob Marley, yes, I, dans les années 70. Sin. Ce soir, ce titre que je vous offre, yes, I, le morceau s'appelle Ethiopian, Ethiopia Salam. Ce morceau a été enregistré dans les années 80-85, yes, I, au Tufgong Studio, créé par Bob Marley. Sin, yes, I, Respect Sister Judy.

Allez, tout de suite, un grand bond vers London, en Angleterre, yes I. On va écouter le dub plate de Little Lion Sound, avec bien sûr au mic, Lival Thompson, yes I. Roots and Culture, c'est la real vibration reggae music style, yes I. Lival Thompson, avec ce morceau qui s'appelle Ganja Man. Ah, Ganja Man.

0: Eh oui, ce soir.
1: Ah
0: yes, yes, Ival Thompson, yes I. Eh bien oui, ce soir sur RTR dans Rhythm Reggae, yes I. C'est la vibe fantastique. Roots music ce soir, yes. Dans le fait son système style, yes. Allez, on continue la vibe avec Cultural Roots. Free, free, free, free reggae music. Bien sûr, t'as bien compris ça, Sain. Yes I. Le message est là, yes. Heal a God, pop, cultural roots. Écoute ça, yes.

Yes, I, l'homme s'appelle Joe White et le morceau c'est Stop Look and Listen to Your Heart. Arrêtez-vous, regardez, écoutez votre cœur, sin. Sweet, sweet, sweet, sweet. Cha-cha music.

Allez, je vous propose un petit extrait, un petit message, Yesai. Rasta, Rasta, Yesai. Petit extrait, petite étincelle sur les gentils, Sin. Moi, j'aime les gentils. Ces gens spontanés, qui vous parlent avec leur cœur et qui vous sourient avec leurs yeux, Sin. Écoute cela. Ceux-là ne savent pas mentir, Sin. Ils débarquent, les bras chargés de légèreté, sans rien attendre de vous en retour, Sin. Ils dansent. Quand l'envie leur prend, Sin, rien, rit à gorge déployée. En leur présence, on en oublierait presque la laideur des matins sans amour. Eh oui, c'est ça. Positive message, Rasta. Yes, I. Sin, allez, on continue la vibe avec King Kong, Little Lion Sound. Bien sûr, encore là, Little Lion Sound. Mais cette fois avec l'homme qui s'appelle King Kong. Oui, attention, ça déménage, Sin. Le morceau s'appelle Reggae Music. Ici c'est King Kong au mic et Little Lion Sound au mix. Easy Style. Dem Tum Tem.

0: bang, boom, yes, dancehall style, yes I, Terry Gunzi. Ça vous dit quelque chose, Terry Gunzi? Yes I, le morceau s'appelle Yummy Born, Yummy Life. Yes I, bubble, bubble style. Mais oui, c'est du Jamaican style, bien sûr, vous avez compris ça. Terry Gunzi, from Jamaica. Yes, Putsy style. Ah, voici un Root Boy, Root Boy style.
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Yes, I big respect le flow. Yes, I big song. Yes, I autre grand DJ, bien sûr, autre grand DJ. Yes, I l'homme s'appelle Ivory. Ivory, autre grand DJ de Jamaïque. De Jamaïque des années 70, des années 80, mais malheureusement, fâcheusement, parti bien trop vite. Yes. Le morceau s'appelle Then Can't Conquer Rasta. Yes, I Rastafari Soldier. Ivory. Yes, I good vibes. Écoute ce son-là.

0: Mais oui. Allez, je vous propose un trio Jamaican style aussi qui s'appelle avec Ninja Man, Capleton et Clean Hands. Clean Hands, yes I. Le morceau s'appelle Pure in Heart. Yes I, bien sûr, tu comprends ça. Yes I, un cœur pur, bien sûr. Move, positive reggae music style. Yes, avec le morceau qui va vous faire vibrer. Yes, écoute ça, man. 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

Yes, Chad, et je vous emmène maintenant en France, Yesai, avec le label qui s'appelle Ivy Heights. Yesai, le morceau avec ce dub plate avec Clash in a Rhythm. Yesai, Clash in a Rhythm. Yesai, avec Midnight Riders au mic and Ivy Heights au mix. Respect, original operation. Oh yes, operation reggae dub plate style. Yesai, écoute ça, man, écoute ça, putty style.

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1: Ben oui, c'est Frenchy style, yes, I like Midnight Riders au mic. Bien sûr, ça vibre, ça donne du du level là, boum boum boum, ça donne grave. Yes, I, on continue, je continue bien sûr, yes, I, je vous invite à découvrir ce crucial reggae, ce crucial rhythm de OBF, yes, I, OBF and Rider, Shafik and Mickey General, yes, I, born as a winner, yes, I, and Godet. Bien sûr, deux sons qui se suivent, yes I, Born as a Winner and Godet, yes I, Spiritual Reggae, Spiritual Revolution Sound System Style, yes I.

plouf, plouf, plouf, Mr. Music Style, yes, I sur RTR Radio Temps Rodez. Mais bien sûr, allez, on arrive vers la fin de l'émission, bien sûr, mais j'ai le temps de vous passer cette petite perle. Et le morceau s'appelle Suffering Children, c'est de Benjamin, yes, I. Ce titre contient un message, un pur message de combat contre toute injustice, un combat contre toute pauvreté. Manque de nourriture, manque de soins, manque d'amour, sin. Écoute ce son, Suffering Children, yes I Benjamin, listen right, music style.

0: yes I, remerciement à RTR Radio Temps Rodez, yes I, merci, big thanks pour la diffusion de l'émission, oh yes, big up à Don Fouet Sound System pour le style, réécoutons, Rhythm Reggae, en podcast sur www.radiotemps.com, www.radiotemps.com, yes I, efforçons-nous d'être simples, de devenir utiles, de rester libres, sin. 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

Bienvenue sur la route du rock, c'est toujours Arnaud Bullock, la route du rock. Il y aura du rockabilly, du rock'n'roll et aussi du rhythm and blues. Voilà ce qui va se passer pendant une heure de rock'n'roll.

On va commencer par le rhythm and blues, et plutôt en 1960. C'était Elvis Presley dans son album Elvis Is Back. Alors effectivement, c'était du rhythm and blues au départ, mais c'est devenu aussi une très belle ballade d'Elvis Presley, qui avait déjà connu cette chanson en 1954. On commence par le King Elvis.

Le titre, c'est The Thrill of Love, Elvis Presley, donc en 1960, dans cet album. Nous continuons notre rock'n'roll classique et cette fois-ci, nous passons par le rockabilly, comme Elvis avait fait en 1954. En 1954, Elvis a inventé sans le savoir le rockabilly. Et le titre suivant, ça sera donc du rockabilly pur et dur. Et on va parler d'un chanteur, plutôt un groupe, Joe Bennett and the Smack Stone. En fait, le titre a été vraiment un grand succès. C'est passé par toutes les radios. C'était pas numéro 1, mais on était dans les top 10. Et le titre s'appelle Black Slack. C'est vraiment du pur et dur rockabilly.

Johnny Burnett and the Rock'n'Roll Trio en 1956. Johnny et Dorsey était le frère qui jouait de la contrebasse, était aussi le compositeur de ses chansons. Et notamment, un petit peu plus tard, c'était avec Rick Nielsen, avec qui il avait travaillé régulièrement de 57 jusqu'en 1965. Alors bien sûr, cette famille Burnett, elle habitait à Memphis et Elvis habitait aussi à Memphis. Et en plus, dans le même immeuble, c'était des immeubles HLM, car ils étaient vraiment très très très pauvres. Et c'est pour ça qu'ils se sont côtoyés plus ou moins. Et Johnny Burnett avait essayé d'enregistrer chez Sun Records, il n'y croyait pas. Et donc il est parti chez Universal, donc beaucoup plus tard, donc à Los Angeles. Voilà en tout cas pour l'histoire du rockabilly de Johnny Burnett and the Rock'n'Roll Trio. Et puis bien sûr, plus tard, ils ont fait autre chose, c'est-à-dire un peu de variété à partir de 1960.

Janice Martin, Bang Bang Bang, c'était donc en 1956 que cette chanson est sortie. Alors elle a eu un tube, son tube c'était My Boy Elvis, toujours en 1956. Et donc c'est une chanteuse, on l'appelait la Elvis de Elvis féminin, on disait ça à l'époque, mais c'était effectivement une chanteuse qui marchait très très bien. Bon, c'est pas resté trop longtemps malheureusement. Elle a fait une carrière de 4-5 ans, on va dire, et puis après elle est partie

je veux dire qu'elle n'a pas enregistré, même pas faire de concert à partir de 1960, car malheureusement, le rock'n'roll commençait à partir aussi. On continue toujours, mais cette fois-ci, nous sommes en 1960, c'est encore du rockabilly. Avec Wanda Jackson, on l'appelait aussi la reine du rock'n'roll. Elle va donc interpréter un de ses grands tubes de sa carrière. C'est elle qui avait fait donc cette composition. Ça s'appelle Rock You Baby. Et on revient après, dans les années 60, avec Roy Orbison. Après, bien sûr, Wanda Jackson.

Roy Orbison, c'était donc en 1960 que Roy Orbison a enregistré donc un album et notamment cette chanson qui s'appelle Blue Avenue. Alors, il a complètement changé parce que c'était aussi un chanteur de rockabilly avec chez Sun Records, toujours à Memphis avec Sam Phillips. Et il a radicalement changé parce qu'il ne voulait plus faire ce genre de musique. Il avait complètement. Il pensait que d'abord, pour Sun Records, c'était quand même une petite.

maison de disques, ce qui était vrai de toute façon, et il est passé par Monument qui traitait bien sûr au point de vue national tous les disques et surtout pour distribuer un petit peu tous les disques qu'il y avait aux États-Unis. Et donc c'était une autre histoire. Et puis il faut savoir aussi que dans cette circonstance-là, en 1960, les studios étaient beaucoup plus modernes parce que déjà dès le départ, il n'y avait que deux pistes pour enregistrer. Et maintenant, on commençait à avoir quatre pistes jusqu'en 64, et puis après, hein, plus tard, c'était 8, puis 12, et puis bien sûr, beaucoup plus tard ensuite. Donc, c'était beaucoup plus intéressant, et aussi au point de vue enregistrement, notamment la qualité donc des studios qui coûtaient peut-être très très cher, mais en tout cas, on arrivait à faire quelque chose de nouveau. Ça ne veut pas dire que ce qui se faisait avant était pas bon, non, loin de là, mais il se trouve que les capacités d'enregistrement donnaient aussi d'autres instruments pour faire aussi des mixages un peu plus fournis et assez moins complexes d'ailleurs par rapport au reste des studios dans les années 50. Il s'agit bien sûr aussi de ceux qui faisaient du jazz et aussi du rhythm and blues, c'était exactement le même problème. Il fallait enregistrer en direct et puis après remettre la voix éventuellement si c'était possible, et pour le reste, c'était en direct et il n'y avait pas d'autre solution. Alors évidemment, cette évolution peut permettre un petit peu absurde d'une certaine manière parce que c'est pas du rock'n'roll, mais Roy Orbison, lui, c'était surtout sa voix, et comme il aimait bien aussi changer sur les lignes mélodiques qu'il enregistrait mais aussi qu'il composait, c'est pour ça qu'il a changé un petit peu son aspect là. Ça n'empêcha pas qu'il était quand même assez constant dans ce qu'il faisait jusque dans les années 60, 70 bien sûr. À partir de 64, 65, c'est autre chose à cause des Beatles, mais aussi des Rolling Stones, puisque toute cette vague déferlait aux États-Unis et le rock'n'roll marchait pratiquement pas, ou en tout cas il était presque inexistant. On continue toujours dans le domaine de 1962, cette fois-ci avec Charlie Rich qui vient aussi de Sun Records à Memphis, et lui il fait pareil, il fait exactement la même chose avec Roy Orbison, et du coup c'est aussi un compositeur, alors peu connu en France, mais quand même il a fait énormément de tubes dans les années 60 et 70, notamment dans la country music, et là il est entre les deux, entre le blues, entre le rhythm and blues et aussi le rock and roll, on va dire, et donc il chante donc ce morceau en 1962, c'est aussi un bon titre pour lui, assez connu en tout cas aux États-Unis, et ça s'appelle Might Blues, Charlie Rich.

Sweet 16 en 1961, Chuck Berry, un des meilleurs albums qu'il ait fait dans sa carrière, mais malheureusement l'album n'a pas beaucoup marché pour une bonne raison, c'est que Chuck Berry avait des problèmes avec la justice, tout simplement parce qu'il était soupçonné de détournement de mineurs et en plus avec une communauté blanche, et ça, aux États-Unis, le racisme, il était tout y était pour foutre en l'air un petit peu Chuck Berry. Donc en 60, 61, 62, le rock'n'roll, comme je vous l'ai dit, tombe complètement avec des chanteurs comme Chuck Berry, mais même on dira Elvis, et encore en 64, il est quand même numéro 1 dans tous les charts américains, ça ne change pas grand-chose, mais en tout cas, on peut considérer que cette chanson, qui n'est pas de Chuck Berry, mais non pas de B.B. King, avec son pianiste préféré, le pianiste de Chess Records depuis 1953, qui s'appelle Otis Pam, qui donne ce qu'il faut pour faire un excellent blues dans ce domaine-là. Chuck Berry, pour cette chanson, même si elle est composée par B.B. King, ça n'a rien à voir au point de vue guitare, je veux dire, ça n'a rien à voir avec le style de B.B. King. C'est encore Chuck Berry qui a son style et qui le joue à sa façon dans le rock'n'roll, en tout cas dans le blues très typique des années 50. Il faut dire que, comme je vous disais tout à l'heure, que les quatre pistes pour enregistrer étaient arrivées à Détroit et avec Chess Records, donc il y avait tout ce qu'il fallait pour enregistrer avec une nouvelle piste, puisque si on écoute bien Chuck Berry avec cette chanson, il chante, mais derrière il y a du contre-chant, et là Chuck Berry ne pouvait pas chanter et jouer de la guitare en même temps en faisant les petits solos qu'il y avait là-dessus, les petits riffs qu'il y avait là-dessus. Donc l'évolution était quand même pesante, en tout cas pour ça, et c'est pour ça qu'on arrivait aussi à faire des choses un peu plus élevées pour faire les mix et tout le reste. Nous restons sur Chess Records avec Bow Diddley sur un morceau qui s'appelle I Can Tell. I Can Tell, c'est toujours un morceau de 1962 qui a été d'un très très grand succès pour Bow Diddley en 62, alors qu'il a commencé en 54-55 où on l'a découvert. Et surtout les Rolling Stones ont découvert Bow Diddley par une musique très crue, très dure, en tout cas en matière de son, et ils étaient toujours dans la même maison de disques avec Chuck Berry. Bien sûr, les Animals avaient repris aussi cette chanson et un autre groupe des années 70 qui était en vogue à l'époque, qui s'appelait Dr. Feelgood, qui a été d'ailleurs à Rodez, et j'ai vu donc le concert, ça devait être dans les années 90, je peux vous dire que ça y allait un maximum, c'était vraiment très très bon. Cette version, je l'ai découvert avec Dr. Feelgood, puisque j'avais acheté donc l'album à l'époque, donc ce titre qui est très très très bien fait d'ailleurs, pour le reste. Alors bien sûr, Bow Diddley a influencé énormément de gens, et surtout les Anglais, surtout au début des années 60, et donc on va écouter donc cette version originale. Donc en 1962, Bow Diddley n'est pas mort, bien au contraire, il considère de faire aussi son excellent album avec ce titre, donc I Can't Tell.

Little Richard, I'm back, c'était en 1965 à Memphis, il a enregistré. Alors évidemment, c'est une surprise car c'est une composition d'ailleurs encore de Little Richard alors qu'il avait plus ou moins arrêté en tout cas de composer et puis aussi il avait arrêté aussi sa carrière à partir de 1960-61 puis après il est revenu. Enfin, c'était assez compliqué avec lui, mais en tout cas c'était une très bonne surprise qui a plutôt bien marché aux États-Unis, mais inexistant bien sûr en Angleterre, mais bien sûr en France et ailleurs. Il est sorti en 67. Alors la surprise, c'est que au moins il avait quand même la pêche. Et puis ensuite, c'était juste un départ d'un nouvel album. Là, ça se passait avec un 45 tours, parce que les 45 tours marchaient bien. Sachez que les 45 tours, c'était aussi une promotion pour faire l'album qui rentrait aussi dans le reste. Et donc, il était probablement inexistant dans tout ça, mais c'est une très bonne version. Enfin, une version, c'est lui qui donc l'a fait. Et il avait quand même la pêche, il a joué aussi quelques morceaux, il a enregistré quelques morceaux qui étaient quand même pas mal. En tout cas, en 65, c'était un petit peu rhythm and blues, c'était le cas, c'était aussi la mode, puisque même les Rolling Stones et les Beatles mettaient aussi soul music. Et donc, ça partait très très bien pour ce genre de choses. Et Little Richard faisait partie aussi des grands classiques de rock'n'roll. La preuve, c'est qu'on va écouter Otis Redding. Otis Redding, c'est quand même un chanteur de rhythm and blues. C'est lui qui a créé la deuxième vague du rhythm and blues des années 60. Et là, ça, c'est une surprise. Là aussi, en 1964, Otis Redding enregistre Lucille de Little Richard, qui a été fait donc par Little Richard en 1957. Alors c'est une très bonne surprise au point de vue qualité, car c'est le style de Otis Redding et non pas de celui de Little Richard qu'on va écouter. Mais en tout cas, ce qui est sûr, c'était rare parce que en fait, Otis Redding n'enregistrait jamais des morceaux de rock and roll. Il était vraiment dans ses compositions à lui et surtout dans un style bien différent. On écoute donc cette version quand même inattendue d'Otis Redding en 1964, Lucille de Little Richard.

Nous sommes en 1957 avec Ray Charles, Thinking About You, donc un album extraordinaire, 56-57, deux albums en l'espace de 2 ans, normal, tous les ans un album, et là il est vraiment à son apogée, c'est vraiment du rhythm and blues, mais on va dire rock and roll, on va dire comme ça. En 58, lui, il change un petit peu, il essaye de faire du jazz avec une orchestration beaucoup plus large, et aussi beaucoup plus cool. Donc là, c'est autre chose, alors que ces deux premiers albums, on peut considérer que c'est quand même du rock'n'roll. Alors sur cette chanson, il est quand même malin, Ray Charles, bon, c'est lui qui signe donc les morceaux, mais si on compare I Got a Woman et ce titre About You, Thinking About You, c'est exactement la même chose, c'est-à-dire que on est sur la ligne mélodique de la chanson, avec une orchestration différente, des paroles différentes, mais dans la structure elle-même, eh ben, ça paye. Pourquoi ? Parce que I Got a Woman a bien marché. Sachez que le I Got a Woman est basé sur un gospel qui est exactement la même mélodie, et lui, il a d'ailleurs enregistré, mais quand il était beaucoup plus jeune, donc en 52-53, il avait enregistré donc un gospel qui ressemblait totalement à I Got a Woman, et ensuite il a nommé I Got a Woman pour toucher bien sûr les droits d'auteur, et sur cette chanson, ben, c'était comme ça. Alors Ray Charles, c'est quand même quelqu'un de très très malicieux dans sa vie, bien qu'il était pauvre, et bien que quand il a eu des grands succès, c'était quelqu'un qui n'était pas tellement serviable, notamment avec les musiciens et aussi surtout avec ses choristes. C'était quelqu'un qui était complètement paranoïaque et qui était entouré de 3 ou 4 gardes du corps parce qu'il ne fallait surtout pas l'approcher. Et pourtant, c'est pour ça en tout cas, en plein milieu artistique, il n'y avait rien à dire. Mais c'était comme ça, Ray Charles. Et pour travailler avec lui, il fallait être super copain avec lui pour essayer de travailler, et surtout avec les producteurs. Mais comme il était aussi quelqu'un de très connu et qui faisait aussi du chiffre, on disait rien, malgré ses sauts d'humeur, qui a toute sa carrière à marcher comme ça. Et dans les années 70, 80, voire 90, il faisait pas grand-chose quand il s'agissait des concerts. Parce que il est là pour sortir aussi de l'argent. Mais par contre, hein, quand il était en festival et qu'il y avait aussi des pointures, alors là, il se mettait à fond. Si on parle des années 50, avec les concerts des années 50 et 60, oui, il était très fort. Après, pour lui, dans la mesure où il avait beaucoup d'argent, c'était autre chose. Le personnage avait radicalement changé dans sa vie. Il y a beaucoup de chanteurs, beaucoup d'artistes qui ont été comme ça tout au long de leur carrière. Il y en a qui ont mal terminé pour ça avec leur humeur. Et puis d'autres qui sont restés quand même très très clean, comme Little Richard par exemple, qui avait peut-être des lubies, mais qui respectait complètement les musiciens, aussi le public. De même que Elvis Presley, bien sûr, ou Charlie Rich, et surtout, on avait parlé aussi de Roy Orbison, qui lui, de toute sa carrière, il a toujours été très très gentil avec les gens, que ce soit avec le public, avec les musiciens et avec les techniciens. Il était vraiment très très bien avec tout le monde. Et pourtant, c'était une grande star. Alors, nous allons écouter Louis Jourdan. Vous savez que ce chanteur et surtout saxophoniste de blues et aussi de rhythm and blues a débuté dans les années 30, et en 1941, il sort un morceau qui s'appelle « Knock Me a Kiss » qu'on n'écoutera pas, mais on écoutera l'autre version, celle de 1957, qui est beaucoup plus rock'n'roll. Et pourtant, il n'y a pas une grosse différence, mais il a pensé qu'il fallait refaire tout. En fait, c'est plutôt son producteur qui disait, le mieux c'est de réenregistrer avec des studios beaucoup plus modernes pour qu'on puisse revendre un petit peu tout ça. Et donc, Louis Jourdan, il fait rock'n'roll 1957 avec cette chanson.

Il était surnommé le grand-père du rock'n'roll, et c'est vrai, on peut le considérer comme ça. Et pourtant, en 1957, il sort cet album, en 58, un autre qui était plutôt aussi rock'n'roll, pour tous les tubes qu'il avait fait dans les années 40 et dans les années 50, et il disparaît de la circulation. Bien sûr, il avait des problèmes de santé à partir de 1960, mais il a été complètement oublié par le rock'n'roll et par le rock'n'roll en général. On parle d'Elvis, de Chuck Berry et tout ça. Et pourtant, il avait fait quand même beaucoup de choses dans sa vie et il a eu de la chance aussi pour cet album, par exemple, et le dernier. C'était Quincy Jones qui était le producteur. Donc, si Quincy Jones décidait de le produire, c'était pas pour rien, c'est d'avoir aussi un excellent album. Et c'était en tout cas le cas, qui s'est quand même bien vendu. On termine l'émission toujours en 1957, quand on parle de blues, quand on parle aussi de gospel, comme Ray Charles par exemple, la chanson qu'on a écoutée. Et bien, on va terminer comme ça avec un groupe qui est très peu connu, mais qui pourtant avait fait. Un tube qui s'appelle Mr. Lee, ça s'appelle The Bobette 1957 pour terminer l'émission.

C'était donc les Bobettes en 1957, entre le doo-wop et le gospel. On a bien écouté du blues, on a écouté du rockabilly, du rhythm and blues et du rock'n'roll tout au long de l'émission. Voilà, j'espère que l'émission vous a plu et on se retrouve dans une autre émission, toujours avec Arnaud Bouloc, la route du rock. Bye bye!

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0: Merci à toi, cher auditeur, auditrice. À ciao, bonsoir.
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